0: Ah ouais, moi j'ai toujours rêvé d'être pilote, moi. Mais j'étais tellement conne, je suis venu hôtesse de l'air, toi, t'es... J'ai toujours rêvé de dire, à vous la tour, ici l'avion, à vous la tour, ici l'avion. Je dis poulet, poisson... Mais enfin, je vais te dire, même hôtesse de l'air, là d'où je viens, c'est bien. Ah si, je peux te dire que c'est bien. Parce que moi, j'ai un petit village du Nord, là-haut, là, tu sais, à la frontière belge. Là où on fait des courses de tracteurs. Là où on fait des concours à la bière. Là où on enterre les enfants dans le jardin. Alors moi, au milieu de tout ça, si tu veux, j'ai vite compris que j'étais différent. Très sensible. Trop. Une tapette, quoi. Ah. Et que si je voulais m'en sortir, fallait vite que je me sauve, pas finir en palais au bout d'une fourche. Non, parce que vous, à Paris, vous réalisez pas, hein, parce qu'à Paris, c'est... à Paris, c'est tendance. À Paris, c'est la mode. À Paris, c'est le monde gay, la vie gay, mon copain gay, hein. Mais dans le Nord. À 350 km d'années-lumière d'ici. Ah. Déjà, on n'appelle pas ça un gay, on appelle ça une Marie-toutoule, tu vois. C'est pas pareil au niveau de la perception, hein. Mon copain Marie-toutoule, le mariage Marie-toutoule, la Marie-toutoule parade, c'est pas pareil, hein. Le plus dur, je crois, en fait, pour l'annoncer, bah, c'est les parents. Alors, moi, mes parents, t'as ma mère, ma taille, 130 kilos, qui part du principe que comme elle est grosse, ça ne sert à rien qu'elle mette une petite bague ou une petite boucle d'oreille. Alors, elle te claque des cailloux ainsi, elle te met des moules à tarte comme ça. En gros, c'est comme si qu'elle ferait du tuning, mais pas sur la voiture, hein, sur elle. Hein. Et puis, tout en proportion, elle va pas avoir un caniche au ballon, ça fait con. Elle a un Saint-Bernard, il s'appelle Obélix, fait 130 kilos comme elle. Eh, ma mère, tu prends de ses robes, tu mets sur la table, ça fait une nappe, hein. Et puis t'as mon père, alors mon père, lui, c'est le gros rustre du Nord. Lui, il parle pas beaucoup, et quand il parle, on comprend pas ce qu'il dit. Alors, ils ont eu de la chance, mes parents, figure-toi, parce qu'ils ont eu 4 beaux enfants, hein, un échantillon, quand même. Et sur les 4, ils ont eu 2 homosexuels. Ça fait un gros ratio, quand même, dans la même famille. 2 maris toutoules. Il y a moi, et puis il y a ma sœur. En fait, il y a une inversion, si tu veux. Elle, c'est moi, et moi, c'est elle. Pour info, aujourd'hui, elle est chauffeur routier, moi je suis hôtesse de l'air. Hein. C'est ma sœur qui l'a dit en premier. Un jour, elle est arrivée, elle a fait « Maman !» Oui, parce que c'est une lesbienne, ma sœur, mais c'est pas Jodie Foster, hein, non, non, rien à voir. Elle a fait « Maman, je suis green !»
1: Hein ? Ah, qu'est-ce que tu dis quoi, qu'est-ce que tu dis quoi ?
0: Ben, je suis lesbienne, j'ai une copine. Dis rien à ton père, il va pas supporter. Dis rien, je fais le tampon. Bon bah un gros tampon quand même. Hein. Sauf que ma sœur a besoin de se libérer avec ça et d'être en harmonie avec elle-même. Alors elle a fini par le dire. Oh, bah la réaction des parents, bah, c'est que ma mère qui est déjà forte, eh ben elle nous a forci par-dessus. Et puis mon père avec la contrariété, il a commencé à perdre ses cheveux, tu vois tout ça. Mais avec le temps, ça s'est estompé parce qu'écoute-moi bien, ma sœur, elle avait même le droit de venir à la maison avec sa petite copine.
1: Ouais.
0: Sa petite copine, à l'époque, elle s'appelait Clara. Enfin non, elle s'appelait Clara. Clara, elle avait des vestes croisées, le portefeuille avec la chaîne, des grosses godasses et elle conduisait des bus. On ne l'a pas oublié. Hein. Mais mon père, il l'aimait bien, je te jure. Il l'avait accepté. Il l'adorait même. Parce qu'elle changeait ses plaquettes de frein. Et elle tondait le gazon. Ah. Normal pour une lesbienne, tu me diras. Ah. Mais quelques années plus tard, c'était à mon tour de le dire. Et moi, j'avais une petite appréhension. Hein. C'est un peu plus dur pour un garçon. Et en fait, c'est ma mère qui l'a senti. Vous savez bien, une maman, elle sent ces choses-là. Un jour, elle est rentrée dans ma chambre et elle m'a posé directement la question. Enfin, directement. Elle n'osait pas dire le mot. Elle arrivait, elle a fait « Bon, gamin, maintenant, faut que je sais. » Oui, parce que dans le Nord, on ne fait pas les subjonctifs. Hein. Maintenant, il faut que je sais. Est-ce que t'es comme ça ? Ben, comme quoi ? Ben, tu sais bien, là, comme ça, là. Je dis, non, maman, j'ai... Mais comme ça, là, là, là. Une Marie toutoule. Je fais, ah, homo, oui. Oh, ça recommence. Dis rien à ton père. Je refais le tampon. Merci.
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5: Oh bah celle-là elle est faite, hein. On me parle plus dans un parc cassé.
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4: Mesdames, mesdemoiselles, messieurs, nous sommes en direct de Buckingham afin d'assister au jubilé de Son Altesse Royale, la reine Elisabeth II, ce qui en euros fait Elisabeth 0,30. La reine d'Angleterre qui va officiellement rendre visite à son grand-fils Charles afin de lui expliquer que ce n'est pas bien de se taper une vieille comme Lady Camilla. Ce à quoi Charles répond du tac au tac, « Fuck you, mother !» Ce qui, je vous le traduis, veut dire « Sauf le respect que je vous dois. Mêlez-vous, s'il vous plaît, de ce qui vous regarde, maman. » Téléspectatrices, nous allons assister en direct devant les caméras de Jean-Pierre Spirou de l'ORTF à la grande saillie princière. Grande saillie princière durant laquelle Lady Camilla Parker Bowles, nuisette rouge, toque noire, porte jartel violet, étouffe épilette frais, va se donner à Son Altesse Royale, le prince Charles d'Angleterre, le prince Charles String Panther et préservatif à tête de Mickey, assorti aux oreilles. L'archevêque de Canterbury, chasuble carmin, pantjartel mauve, goupillon à la main, vient de donner le départ. Alors que, comme vous pouvez l'entendre, les grandes orgues retentissent à l'intérieur de Westminster Abbey. C'est une très belle première figure de Lady Camilla qui vient de s'accroupir devant la verge princière afin de sortir le sceptre turgescent. Et c'est un très beau double coup de langue sur la grosse veine bleue. Fameuse turlute royale, tradition séculaire chez les Windsor que de se faire souffler dans le poireau pour faire bouger les oreilles. Le prince se cabre, mais réagit très bien. Il exécute une figure que les spécialistes connaissent sous le terme de « une main au panier » pendant qu'on fait un tour à la laiterie. Le prince Charles, verge au vent, toc cravatu, tente une cravate de notaire, mais non, il change d'avis. C'est un impeccable Napoléon sur les remparts. Tout le monde se recueille à présent. C'est, en effet, le moment tant attendu de la pénétration. Et apparemment, il y a un problème, ça ne rentre pas. Lady Camilla est sans doute trop sèche, puisqu'elle crie « Give me the butter, give me the butter ». Mais non, pas le beurre salé, grand con, ça irrite. Le prince Charles court à l'office chercher une motte pour la motte. Je ne vous vois pas, je ne vous entends pas, j'ai de la buée sur mes lunettes. L'archevêque de Canterbury agite son goupillon. Le prince Harry fume un pétard et chicule bien. Le prince Harry joue la pédérique et décrit la carte de Queen Mam. La reine d'Angleterre, inspirée par le tableau, elle est glande qui réclame. Elle demande officiellement au prince consort de la sortir. Take my turkey, dit-elle. Prends-moi le dindon, prends-moi le dindon. Elle est en train de prendre du rond comme une reine. La reine Queen, la Queen Queen. Alors que le prince William, venu du diable Vauvert derrière une colonne de la salle du trône, est en train de se palucher devant un poster de Britney Spears, je vous rends l'antenne avant qu'il n'envoie la gelée royale. On rince les outils, tout le monde au lit, à vous cognac, à vous les studios.

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1: Non. Je rappelle aux crétins qui mettent les papiers dans le sac jaune que c'est dans le sac bleu que ça se met, bordel.
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2: Bonjour, chers auditeurs. Nous prenons l'antenne au moment où le match se déroule déjà. Je dois vous dire qu'ici, il y a une ambiance formidable, comme vous allez l'entendre. Nous ne savons pas exactement où en est la marque, puisque nous sommes très loin du panneau d'affichage et que le brouillard ne nous permet pas de le voir. J'ai envoyé quelqu'un qui va nous le dire bientôt. C'est un Français qui l'a repris. C'est France-Angleterre que nous diffusons aujourd'hui. FSC, Laurent et Zangles sont partis avec la balle. C'est une action qui est une très belle action qui a démarré. L'arbitre siffle une faute en faveur des Français. C'est une touche. Eh bien, la balle est en touche. C'est la fin du match. Eh bien, l'arbitre vient de siffler la fin du match. Nous vous communiquerons les résultats dès que nous pourrons. Les gens sont partis. Voilà.
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4: Le premier jour, Dieu créa la lumière. Le deuxième jour, il créa la terre, l'eau et le ciel. Puis le troisième jour, les plantes et la vie. Le quatrième jour, il mit tout ça en place pour créer l'espace. Le cinquième jour, il ajouta les animaux. Et le sixième jour, l'homme. Et enfin, le septième jour, il créa ce qui sera son chef-d'œuvre, en utilisant les meilleurs matériaux. Peut-être pas dans les meilleures proportions, mais il créa

0: c'était mon petit cadeau. Voilà. Sauf que tous les jours, on devrait s'autoriser une petite pause comme ça où pendant 5 minutes, t'assumes d'être un gros beauf. Tu vois. Juste 5 minutes, tu vois, où t'es là, tu te grattes les couilles, tu regardes un match de foot, enfin voilà, un gros beauf. Alors je sais, il y en a sûrement dans la salle pour qui ça n'a rien changé. Il y en a sûrement parmi vous qui sont beaufs au quotidien. Hein. Non, voilà, donc on va faire comme font tout le monde pour se chauffer, le fameux ça va ! Ça, c'est un truc dont je suis pas fan. Non, parce que je trouve qu'il n'y a pas d'originalité. On pose toujours la même question et vous répondez toujours la même chose. Voilà. Alors peut-être que l'originalité pourrait venir de vous. Peut-être qu'au lieu de faire tous ensemble... Tu vois, si vous faisiez un beau ta gueule, par exemple. On essaye ? Ça va ? Vous avez vu comme vous mettez beaucoup plus d'entrain dans un ta gueule ? Hein ? Là, vous le vivez, tu vois. Il y en a qui doivent voir leur belle-mère, ou je sais pas. Donc dès que je vous dirai, ça va ? Okay. Vous êtes contents d'être là ? Non, on va le faire que sur ça va. On va pas le faire sur toutes les questions. Hein. Donc je vais me prendre 600 ta gueule, ça va être un peu violent. Donc vous êtes content d'être là ?
1: Du coup, on sait plus quoi répondre. Hein.
0: Voilà, ce soir, vous êtes au paradis. Vous êtes content d'être au paradis ? En même temps, ça veut dire que vous êtes mort. Ouais. Vous êtes mort nombreux, ça me touche. Voilà. Vous êtes mort jeune, globalement. Il y en a qui s'attendaient un peu plus. Hein. Là, je dis, il y en a qui s'attendaient un peu plus. Elle me voit pas de toute façon. Vous êtes tous morts ensemble ? Ouais ? C'est quoi ? C'est un accident de bus ? Une épidémie ? Ebola peut-être, c'est ça ? Non, il n'y a que deux noirs, donc non. Voilà. Alors ça, c'est ce qui me permet de prendre la température. Hein ? De voir jusqu'où on aura le droit d'aller. Ouais. Mais rassurez-vous, c'est de l'humour. Hein ? Donc bienvenue au paradis, c'est moi qui vais vous expliquer un petit peu comment ça fonctionne le paradis, avant de vous distribuer les clés de vos bungalows.
2: Ouais.
0: Ça fait rêver. Alors vous allez voir, il y a des activités au paradis. Pensez à vous inscrire pour les activités. Vous verrez, il y a un bungalow inscription là-bas. Vous y allez, vous inscrivez. Il y a toutes sortes d'activités. Il y a quoi par exemple je sais pas s'il y en a qui aiment l'apnée. C'est cool l'apnée. Il doit t'empêcher de respirer. C'est tout. Si tu perds, tu meurs. Maintenant que vous êtes mort, profitez-en. Vous pouvez battre des records en apnée. Hein. Donc allez-y. Si vous voulez faire de l'apnée, vous allez là-bas, vous demandez Grégory. C'est lui qui gère les cours d'apnée. Alors, oui. Alors le petit Grégory, évidemment. Voilà. Hein. Ne confondez pas le grand, c'est les cours de chant. Si, le grand. Celui qui pose des questions cons. Pourquoi je vis ? Pourquoi je meurs ? La mucoviscidose, évidemment. Donc voilà. Pensez... Ah. Que vous dire de plus ? Oui, on organise un petit barbecue ce soir, aussi, histoire que vous fassiez tous connaissance. Donc pareil, pour le barbecue, pensez à vous inscrire. Hein. Vous allez là-bas, vous demandez Jeanne, c'est elle qui gère le barbecue. Jeanne d'Arc, évidemment. Ouais. Qui de mieux placé pour gérer le barbecue. D'ailleurs, petite parenthèse, les mecs, n'essayez pas avec Jeanne d'Arc. Voilà, je vous le dis, hein, je sais que c'est un petit peu un fantasme. Hein. On a envie de lui mettre une bûche à la pucelle, mais c'est pas la peine. On a tous essayé. Même si c'est vrai qu'à une époque, elle était chaude. C'est de l'humour d'ange, nous ça nous fait marrer. Voilà, voilà, donc pensez à vous inscrire là-bas. Que vous dire de plus ? Oui, gros avantage évidemment au paradis, vous allez retrouver toutes les vedettes que vous avez perdues en bas. Voilà, donc ça c'est plutôt cool, surtout pour madame. Il n'en restait plus beaucoup. Non, par contre, malheureusement, il y en a un qu'on n'a pas encore reçu, c'est Christophe Maé. Je comprends votre tristesse. On prie tous les jours. Pour l'instant, il continue à faire chier les vivants, mais voilà, il ne devrait pas tarder. Non, je me permets d'en parler comme ça de Christophe Maé, parce que c'est moi qui l'ai fait. Enfin, c'est le Seigneur et moi qui l'avons fait. Bon, on était bourrés. Mais bien. Et on s'est dit, tiens, ça fait quoi si on mélange un homme et une poule ? On a mixé ça. Et ça a fait Christophe Maé. Voilà. Bah, ça sent qu'il y a de la poule dedans, quand même. Oh, puis l'empon des albums, le con. Hein. Non mais même nous on l'assume plus quoi, on a tous fait des erreurs mais là on comprend plus rien quand il chante, on est d'accord ? Trop de on comprend rien. Il a quand même fait une chanson sur le ménage, ça n'a choqué personne. Oui, pas laquelle c'est ? Ça faisait quoi ? Ça faisait je veux faire le ménage mais j'ai pas m'emballé. Ça va, ferme ta gueule, clairement si c'est pour dire ça, ferme-la quoi. Non voilà, ça fait partie des mélanges qu'on fait bourré. Des fois, la dernière fois on a mélangé un homme et un pare-brise. Bim, Ribéry. Ouais, quand on est bourré, mais rassurez-vous, hein, rassurez-vous, il n'y a pas que... Mais rassurez-vous, il n'y a pas eux, mais voilà, il y a toutes les autres vedettes, évidemment, il n'y a pas Christophe, mais il y a tous les morts, il y a qui... y a pas... Mais tiens, bam, Michael Jackson. Comment tu vas, mon Michael ? Ça va ? Wouhou ! Ah, pour les plus jeunes, Tupac ! Yeah, naga ! Wouhou ! Ah, mais tiens, il est pour vous, celui-là, regardez. Le général de Gaulle ! Le général... Wow ! Comment ça va ? Non, je sais pas qui c'est lui. connais pas tout le monde non plus. Que vous dire de plus? Oui, pensez aussi à retirer vos cartes de cantine. Voilà. Pour les cartes de cantine, c'est pareil. Vous allez au bungalow inscription. Là, vous dites votre nom, d'accord? Ils vont vous donner une petite carte. Cette carte, elle est nominative, d'accord? Il y a vos photos dessus. Donc, Freddie Mercury, mesdames et messieurs.
2: Sac de Freddy. Tout loin pour enculer les copains, c'est Freddy.
0: Oui, non, c'est que quand je parle de cantine, Freddy, il débarque, parce que c'est lui qui gère la cantine. Voilà, oublie. Donc s'il veut manger un truc, vous allez voir, vous dites, Freddy, I want to steak frites. Bim. De l'humour d'ange. On va bien se marrer. Bon, bah écoutez, je crois qu'on a fait le tour. Et bien maintenant, l'heure est venue pour moi de vous présenter le patron. Le seigneur. Tout le monde s'en branle, d'accord? Pas de... Vous allez enfin pouvoir vérifier si vous avez pris pour le bon. C'était quand même plusieurs avant leur bouquin. Certains d'entre vous vont pouvoir vérifier si ça valait le coup de se priver de bacon pendant toute une vie. Parce que c'est quand même super bon. Il va arriver. Il fait le con, je le connais, mais... Seigneur! C'est les nouveaux arrivants. Ouais, ils ont l'air cool. Dites-moi, je vais leur donner les clés des bungalows, nous j'aimerais juste qu'on débriefe de 2-3 trucs avant. Parce que je suis allé voir sur Terre un petit peu ce qu'on a fait. Alors c'est pas mal, mais il y a quand même 2-3 trucs. Ouais. Ben, déjà en ce qui concerne les Chinois. On en a trop mis. Avant on devait être bourré, mais là ça commence à se voir. Non, puis surtout ça se voit qu'on avait qu'un seul moule. Ah non, c'est pas grave en soi, non, non, voilà. C'est un bilan quoi, je vous dis juste, voilà. Il est encore là, lui ? Ben non, c'est chiant. Pardon, 2 secondes. Allô ? Oui. Bonjour, monsieur. On vous l'a déjà dit, il ne faut pas rester là. Parce que là, vous êtes au milieu. Donc c'est soit vous descendez avec les vivants, soit vous montez avec les morts. Va falloir prendre une décision, monsieur Schumacher, vraiment. Ça commence à être long, là. Hein. Je parle pas allemand, monsieur Schumacher. On n'a pas un traducteur, sans déconner. Il est où, le petit avec la moustache, là ? Ah oui, non, il est dans l'autre pièce. Non, non, lui, il est à côté. D'ailleurs, il a ouvert une petite pizzeria, je vous la conseille. Ah, lui, tu le mets devant un four, il est content, hein. Et l'autre, il continue à me parler en allemand, je comprends pas. En tout cas, il faut prendre une décision. Il était plus rapide avant, lui. Eh bien, écoutez, Seigneur, je crois qu'on a fait le tour. Maintenant, je vais pouvoir leur donner les clés des bungalows. Non, je voulais juste savoir, est-ce que vous avez eu le temps de trouver une solution en ce qui concerne les guerres, la famine, la pauvreté, tout ça? Non? Ok, on s'en branle. Bon, on continue à faire des mélanges bizarres, alors. D'ailleurs, en parlant de mélange bizarre, Seigneur, je pensais à faire un Saint-Boule. J'imaginais mélanger un Saint-Bernard avec un Pitbull. Voilà. Ce qui fait que ça donnera un chien qui t'arrache le bras, mais qui va chercher les secours.
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5: Vous êtes enseignant. Je suis psychologue. Envoyé par le ministère de l'Éducation pour vous aider à faire face aux petits problèmes de violence que vous rencontrez parfois dans les ZEP des US. ZEP des US. Zone d'éducation prioritaire des zones urbaines sensibles. Alors, pour se mettre en ambiance, je vous demandais de faire un petit chahut de ZEP. Là, on n'est pas en ZEP, on est à Versailles, hein. Un vrai petit chahut de ZEP. Alors, comment vous, les enseignants de l'an 2000, pouvez faire face à ce genre de situation? Le ministère a mis au point une méthode très simple. Vous ancrez vos pieds dans le sol, vous sentez votre force intérieure et vous dites stop. Restons zen. Alors, deuxième type de petit problème auquel vous pouvez être confronté, c'est ce que j'appelle les agressions verbales. Hein. Soit les élèves s'insultent entre eux et là, vous n'intervenez pas. Soit ils vous insultent et là, ne le prenez pas personnellement. Ayez de l'humour. Alors pour vous montrer comment réagir, je vais vous demander des petits exemples d'insultes. Pétasse, voilà. Alors pétasse, on peut faire un petit travail sur les rimes, hein. Pétasse qui rime avec connasse, radasse, feignasse, poufiasse, grognasse, on rebondit, péda, goji. Un autre exemple d'insulte? Saucisse, hein. Saucisse, pourquoi pas boudin, comme ça on pourrait faire une choucroute. Dernier exemple? Mal baisé. Monsieur, d'abord, je ne suis pas mal baisé, je ne suis pas baisé de tout. Non. Alors de même, si on arrivait à vous traiter de salope, vous demandez, est-ce que quelqu'un sait ce que ça veut dire exactement? Non, on regarde dans le dictionnaire. Salope, femme de mauvaise vie dont on méprise la conduite et les mœurs. Est-ce que quelqu'un sait ce que ça veut dire mœurs? Non, on regarde dans le dictionnaire. On rebondit, péda. Surtout, fixez-vous des objectifs raisonnables. Si vous arrivez à enseigner 15 minutes sur une heure de cours, c'est déjà exceptionnel. Quand vous souhaitez vous déplacer dans l'enceinte de la classe, on ne traverse jamais la rangée centrale. Mais on se déplace en rasant les murs. Avec la technique du pas chassé. Je rappelle, là, le ministère est formel. Les enseignants n'ont absolument pas le droit d'amener des armes en classe. En revanche, bonne nouvelle, depuis peu, à la Camif, vous pouvez vous procurer des mini-montres lacrymogènes. Vous regardez l'heure discrètement, vous vaporisez, l'élève tous et vous l'évacuez sur l'infirmerie. On réfléchit, on sauve sa vie. Alors, est-ce que vous connaissez la prière de l'enseignant? Donnez-moi aujourd'hui le courage d'y aller. Pas seulement pour la retraite et les congés payés. Pardonnez à tous ceux qui ne vont pas m'écouter, comme je pardonne au ministère de me laisser tomber.
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0: Bonjour à tous, nous fêtons Barthélemy aujourd'hui. Les astres vous seront-ils favorables ?
1: Bélier, quelle que soit la profession que vous exercez, Uranus vous fournira une belle occasion de vous distinguer.
0: Taureau, aujourd'hui vous avez besoin de vous changer les idées. Partir un peu serait une bonne idée si vous le pouvez.
1: Gémeaux, aujourd'hui allez de l'avant. Écoutez donc votre instinct, faites ce qui vous paraît juste et soyez surtout en phase avec votre petite personne.
0: Cancer, vous avez hâte de vous retrouver au sein de votre foyer, ainsi partager des moments avec vos proches.
1: Les lions, à force d'être trop tête en l'air, vous risquez de faire des erreurs qui risquent de vous causer par la suite quelques soucis financiers.
0: Vierge, vous risquez aujourd'hui d'avoir de sérieux conflits d'autorité avec vos supérieurs.
1: Balance, à force de faire tous les jours la même chose, vous commencez sérieusement à vous lasser.
0: Scorpion, vous êtes morose. Sachez qu'en fin de journée, vous allez pouvoir vous changer les idées et évacuer votre stress.
1: Les sagittaires, sachez apprécier les gestes d'amitié et de bienveillance.
0: Capricorne, les affrontements ne vous intéressent guère. Vous préférez miser sur la diplomatie et vous avez raison.
1: Verseau, organisez votre budget et surtout, réduisez les dépenses inutiles.
0: Enfin, Poisson, communication paisible, douceur des échanges seront à l'ordre du jour. Bonne journée à tous. À demain. Demain, nous fêterons Louis.
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2: Vous vous souvenez de moi? Dès que la tempête s'est calmée, je suis monté sur le... J'ai mis toutes les twins qui étaient abîmées à l'intérieur. Et ben, à force de faire ça, à un moment, la caisse était pleine. Incroyable, hein? Je soulève la caisse et qu'est-ce que je découvre au bord du toit? Une poutre et une poulie en boucle. Tiens, je vais me servir de ce qui me reste de Bulme. Je vais chercher de la ficelle, je reviens, j'attache très fort la caisse avec la ficelle, je passe la ficelle le long de la poutre, je la glisse dans le trou de la poulie et elle descend. À ce moment-là, moi, je redescends, j'attrape la ficelle en bas. Ah. Et je l'attache très fort au pied d'un arbre. Ça vous paraît des détails, au lieu de rigoler, écoutez, je vous raconte, hein. C'est important aussi. Hein. Donc je remonte, la caisse est attachée. Moi, je soulève la caisse et je la mets dans le vide. Et là, la caisse, elle tombe pas, bien sûr. Hein. Si vous avez écouté. Hein. Elle est attachée en haut, elle est attachée en bas. Alors moi, je redescends, je détache la ficelle du pied de l'arbre afin de faire descendre la caisse tout doucement. Bah, initialement,

française qu'un thème, par exemple. Eh oui, parce que la caisse était beaucoup plus lourde que moi. Alors la caisse descend, mais très très vite. Du coup, moi je suis entraîné à l'autre bout et je rentre comme ça. Un moment, on s'est croisé. On s'est croisé de là à là. Ça m'a tout arraché, là. Une graisse de veau toute neuve. Ça m'a fait mal, mais ça m'a fait... Et c'est pas fini, parce que la caisse continue à descendre très vite, mais moi, je continue à monter très, très vite. Mais pas très longtemps. Là. Non. Il y a ma tête qui a rencontré la poule. Eh ben, ça m'a arrêté net. Et alors, je suis même pas redescendu. Mes doigts étaient coincés dans la poulie. Alors moi, j'étais accroché là-haut, comme ça. Et pendant ce temps-là, la caisse, elle descend, bien sûr. Elle avait pas de raison de m'attendre. Elle tombe par terre. Sous l'effet du choc, le fond de la caisse est arraché et toutes les tuiles sont éjectées dans tous les sens. Et la caisse était vide. Donc, beaucoup plus légère que moi. Alors moi, je décoince et je redescends. Mais la caisse, elle remonte, bien sûr. On s'est croisé une deuxième fois. Oh là là, j'étais là. Ça a été tellement vite, j'ai rien vu. Hein. Ça m'a tout arraché, là. Ça m'a fait mal, mais ça m'a fait mal. C'est horrible, horrible. Et la caisse continue à remonter. Moi, je tombe par terre. Mais je tombe sur tous les petits morceaux de tuiles coupés en quinconce. Oui, quand c'est un mot qui vous dit rien, ça. Mais je vous jure, hein, le mot quinconce, il prend toute sa valeur par là. Et là, la douleur m'a tellement fait mal, tellement. J'ai manqué de présence d'esprit. J'ai lâché la ficelle. Et la caisse, elle redescend, bien sûr. Hein. Eh ben, moi, j'ai été là, occupé au quinconce, là. J'ai pas eu le temps de la voir revenir. Hein. Oh non. J'ai juste eu le temps de faire ça. Et l'âme. Bon, allez, je vous laisse, je vais me faire greffer. À bientôt. Hein.

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3: Bonjour à tous. Un nouveau candidat dans la course à la présidentielle. Raphaël Glucksmann a officialisé hier soir sur TF1 sa candidature à l'élection présidentielle. Le cofondateur de Place Publique a également confirmé son intention de participer à la primaire co-organisée par son parti Les Socialistes en octobre. L'eurodéputé âgé de 46 ans part favori de ce scrutin auquel plusieurs socialistes comme Ségolène Royal ou les députés Philippe Brun et Jérôme Guedj souhaitent participer. En attendant une éventuelle candidature du premier secrétaire du PS, Olivier Faure. C'est l'heure de la rentrée pour le gouvernement. Emmanuel Macron convoque ce matin un conseil des ministres après les vacances. Il s'agit de la dernière rentrée pour le chef de l'État. Et parmi les dossiers chauds, le budget 2027. Déjà hier, l'insoumis Jean-Luc Mélenchon a promis la censure au gouvernement Le Cornu sur un futur projet de loi de finances. Jacques Moretti, placé en détention provisoire en Suisse, le propriétaire et gérant français du bar de la station suisse de Crans-Montana, incendié dans la nuit du Nouvel An, est soupçonné de violence sur son épouse Jessica Moretti. Des faits qui se seraient déroulés dans la nuit du 11 ou 12 août au domicile valaisan du couple. Aucune information n'a été communiquée sur les circonstances précises des faits. Près de 90 000 personnes évacuées aux États-Unis face au méga feu de forêt Wauk dans le Nevada. L'incendie a déjà ravagé plus de 6 000 hectares de terrain hier après-midi. Il se situait ce dimanche après-midi à 8 km au nord-ouest de Reno, une agglomération de plus de 280 000 habitants. Le tennis, c'est une première depuis Joe Wilfried Tsonga en 2014. Arthur Fils a remporté le Masters 1000 de Cincinnati. Le Français a battu l'Américain Frances Tiafoe en 3-7. À 22 ans, il remporte également son premier Masters 1000 en carrière. Avec ce titre, Arthur Fils fait un bond au classement mondial et se classe à la 11e place à une semaine du début du tour principal de l'US Open à New York. Et puis on termine avec un mot de football et le PSG débute la saison de Ligue 1 par un match nul. Les Parisiens ont été accrochés sur la pelouse de Rennes pour la première journée. Score final, 2 buts partout. Excellent début de journée à tous.
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1: Il y a des voix, des phrases, des envolées lyriques qui accompagnent des tranches de vie sportive. Et celles-ci sont le plus souvent mémorables lors d'événements majeurs. Lui, sa phrase phare restera gravée à tout jamais dans l'esprit des téléspectateurs. Le 9 juillet 2006, presque incrédule lorsqu'ils entendent ça.
2: Oh, Zinedine. Oh, Zinedine. Pas ça, Zinedine. Oh non. Oh non, pas ça. Pas aujourd'hui, pas maintenant, pas après tout ce que tu as fait. Aïe, aïe, aïe, aïe, aïe, aïe, aïe.
1: La voix rocailleuse de Thierry Gilardi qui commente là pour TF1 la finale de la Coupe du Monde en Allemagne entre la France et l'Italie, alors que Zinedine Zidane inflige un coup de boule sur le sternum du transalpin Materazzi. Ces quelques mots du commentateur français resteront dans la postérité. Lui qui, presque 25 ans auparavant, ne pensait peut-être pas être là à commenter la finale du plus prestigieux trophée de football du monde. Le passionné de rugby, vice-président du Stade français, l'acharné de sport et d'actualité, l'un des indéniable bon vivant, figure de Canal+, avant de sauter le pas jusqu'à la maison d'à côté pour reprendre le flambeau du commentaire des matchs de l'équipe de France d'un autre Thierry, Roland celui-là. Malheureusement, cette voix ne résonnera plus dans les oreilles des téléspectateurs depuis ce 25 mars 2008, où son destin a décidé de faire retentir le coup de sifflet final de sa vie. Thierry Gilardi part alors rejoindre le paradis des commentateurs sportifs. Il n'avait que 49 ans. Allez, on se donne rendez-vous demain pour d'autres histoires d'un jour avec Mémoire Sport.
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4: 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Pour la première fois, que des chanteurs pas connus du tout. Ils ne chantent que 50% de ses chansons préférées. C'est Jean-Michel Amoitié.

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Pour la première fois sur une compilation, Jean-Michel mange micro. Il ne voit pas l'intérêt d'user sa voix, c'est Jean-Michel Chante pas.

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0: fait l'inverse des autres. Jean-Michel Contraire chante le contraire du monde est Stone.
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0: Il a toujours quelque chose à vendre sur la compile des chanteurs inconnus. Jean-Michel, petites annonces.
2: Bonjour.

0: 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C'est Jean-Michel, la la la.
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0: 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C'est Jean-Michel Cafard.
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1: 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C'est Jean-Michel, à vous.
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0: Bonjour à tous, nous fêtons Barthélemy aujourd'hui. Les astres vous seront-ils favorables ?
1: Bélier, quelle que soit la profession que vous exercez, Uranus vous fournira une belle occasion de vous distinguer.
0: Taureau, aujourd'hui vous avez besoin de vous changer les idées. Partir un peu serait une bonne idée si vous le pouvez.
1: Gémeaux, aujourd'hui allez de l'avant. Écoutez donc votre instinct, faites ce qui vous paraît juste et soyez surtout en phase avec votre petite personne.
0: Cancer, vous avez hâte de vous retrouver au sein de votre foyer, ainsi partager des moments avec vos proches.
1: Les lions, à force d'être trop tête en l'air, vous risquez de faire des erreurs qui risquent de vous causer par la suite quelques soucis financiers.
0: Vierge, vous risquez aujourd'hui d'avoir de sérieux conflits d'autorité avec vos supérieurs.
1: Balance, à force de faire tous les jours et bien la même chose, vous commencez sérieusement à vous lasser.
0: Scorpion, vous êtes morose. Sachez qu'en fin de journée, vous allez pouvoir vous changer les idées et évacuer votre stress.
1: Les sagittaires, sachez apprécier les gestes d'amitié et de bienveillance.
0: Capricorne, les affrontements ne vous intéressent guère. Vous préférez miser sur la diplomatie et vous avez raison.
1: Verseau, organisez votre budget et surtout, réduisez les dépenses inutiles.
0: Enfin, poisson, communication paisible, douceur des échanges seront à l'ordre du jour. Bonne journée à tous. À demain. Demain, nous fêterons Louis.
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1: Bonjour à tous, ce n'est pas une surprise. Raphaël Glucksmann a officialisé hier soir sur TF1 sa candidature à l'élection présidentielle. Le cofondateur de Place Publique a également confirmé son intention de participer à la primaire organisée par son parti, les Socialistes, en octobre. Dans cette primaire, le député européen sera donc aux côtés de Ségolène Royal, Philippe Brun et Jérôme Gage pour les candidatures qui ont été officialisées. Une nouvelle réunion de la coalition des volontaires. L'Ukraine accueille aujourd'hui ses principaux soutiens européens. Une réunion co-présidée par Paris, Berlin et Londres. Ce sera d'ailleurs une première pour le nouveau Premier ministre britannique, Andy Burnham. À noter que plusieurs dirigeants, dont Emmanuel Macron, devraient participer à distance à cette discussion. Kiev devrait en profiter pour demander des équipements de défense antiaérienne, alors que la Russie intensifie encore ses attaques. Chine, bientôt en bourse à Hong Kong. La plateforme chinoise de vente de prêt-à-porter en ligne va faire son entrée sur le marché asiatique à partir du mardi 1er septembre. Elle vise ainsi une valeur boursière pouvant atteindre 23 milliards d'euros. Le site de commerce en ligne est régulièrement critiqué, notamment dans les pays développés, pour encourager une culture de la surconsommation. Retour en France, et après Chartres, Montpellier ou Caen, c'est au tour de la maire de Dijon de désapprouver la venue de Patrick Bruel dans sa ville. Le chanteur doit passer par la Cité des Ducs lors de sa prochaine tournée. Alors qu'il est mis en examen dans 4 affaires de viol et d'agression sexuelle, il est actuellement sous contrôle judiciaire. De nouvelles intempéries attendues aujourd'hui. 16 départements du centre, du sud-ouest jusqu'au sud-est sont placés en vigilance orange aux orages, de l'Allier au Var en passant par la Haute-Garonne et la Corrèze. Et puis on termine avec un mot de tennis, car il signe la plus grosse performance de sa carrière. Arthur Fils a remporté cette nuit le Masters 1000 de Cincinnati aux États-Unis. Exploit du Français qui l'emporte en 3-7 face à l'Américain Frances Tiafoe. Et après une semaine idéale, il devient à 22 ans le 5e Français à remporter un tournoi de cette catégorie. Et c'est d'ailleurs le premier depuis Joe Wilfried Tsonga en 2014. Excellent début de journée à tous.
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0: et maintenant de la chanson de Daube. Besoin de rien, envie de toi.
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4: Aliments alcalinisants, pourquoi les intégrer dans son alimentation quotidienne? Notre alimentation moderne, souvent riche en produits transformés, en sucres raffinés, en protéines animales et en acides gras saturés, tend largement à acidifier notre corps. Elle peut entraîner un déséquilibre, de grosses fatigues et favoriser un état inflammatoire chronique. Pour préserver le bon équilibre acido-basique de l'organisme, les aliments alcalins préviennent la déminéralisation osseuse, alors que les aliments acidifiants poussent le corps à puiser dans ses réserves minérales, calcium, phosphore, magnésium, pour neutraliser l'excès d'acidité. Un pH équilibré préserve l'organisme de cet éventuel sur-régime. Pour mieux digérer, les aliments alcalins, comme les végétaux, favorisent une meilleure digestion. Ils prennent soin du transit intestinal en équilibrant le microbiote, en réduisant également les ballonnements et en facilitant l'absorption des nutriments. Pour davantage d'énergie, une alimentation non acidifiante aide à maintenir un niveau d'énergie stable tout au long de la journée en évitant les pics de glycémie et les coups de fatigue. Un environnement interne trop acide peut affaiblir le système immunitaire. En consommant des aliments alcalins, eh bien cela permet de maintenir un terrain propice à une meilleure défense immunitaire tout en réduisant les risques d'inflammation. Les aliments les plus alcalins, le persil lyophilisé, le curcuma en poudre, l'amande fraîche, les épinards, la carotte crue, les courgettes, les algues et les aubergines. Les fruits sont aussi riches en minéraux alcalinisants comme le potassium et le magnésium, abricots secs, cassis, bananes, kiwis, citrons, pastèques, jus de pamplemousse. Les féculents, l'igname, la banane plantain, la patate douce, le manioc, les fèves de soja et les haricots rouges. Les graines et fruits oléagineux alcalins, l'avocat, noisette, noix de coco, cacao, sésame. Les boissons, eau gazeuse riche en bicarbonate, eau de coco, eau minérale et infusion. À noter, la cuisson peut altérer le potentiel alcalinisant des aliments, notamment en réduisant leur teneur en minéraux et en enzymes bénéfiques. Alors, privilégiez des modes de cuisson doux comme la vapeur ou le sauté rapide.

0: Aujourd'hui, nos pas nous mènent en Bélinois. Le Bélinois est une micro-région localisée au sud-est du Mans. Elle se caractérise par une spécificité géologique due à la présence d'une couche sédimentaire marneuse datant du Jurassique. L'ensemble de cette couche géologique comporte des avantages nets, notamment en agriculture, et forme une enclave fertile par rapport aux territoires avoisinants. Le Bélinois est un territoire doté d'un patrimoine tourné vers la culture du chanvre. Plusieurs communes portent dans leur toponyme le suffixe « Ambelin ». Les limites géologiques de ce petit pays s'étendent sur les communes de Bret-les-Pins, Écommois, Lénier-en-Belin et Saint-Gervais-en-Belin, qui depuis se sont mariés s'appellent Lénier-Saint-Gervais, Moncey-en-Belin, Mulsanne, Saint-Biaise-en-Belin, Saint-Marc-d'Outillet, Saint-Ouen-en-Belin et Télocher. Les limites du Bélinois en tant que territoire peuvent aussi être définies comme le canton d'Écommois. Le Bélinois se localise au sud du canton du Mans, à l'ouest du canton du Grand-Lucé, au nord des cantons de Maillé et de Pont-Valin et à l'est de celui de la Suze-sur-Sarthe. De plus, situé au centre du département de la Sarthe, la communauté de communes dorée de Bercé-Bélinois a été créée le 28 décembre 1993 avec 9 communes. Télocher, Guesselard, Moncey-en-Belin, Saint-Ouen-en-Belin, Saint-Biaise-en-Belin, Saint-Gervais-en-Belin, Lénier-en-Belin, Marigny-Layé et Écommois. Le 1er janvier 2014, Guesselard rejoint la communauté de communes du Val-de-Sarthe. Le 1er janvier 2025, les communes de Lénier-en-Belin et Saint-Gervais-en-Belin fusionnent pour constituer la commune nouvelle de Lénier-Saint-Gervais. La communauté de communes est nommée ainsi en référence aux Bélinois, dont font partie la quasi-totalité des communes, et à la forêt de Bercé qui commence sur la commune de Marigny-Layé. Une partie des communes béninoises, ouest du canton, a longtemps été très conservatrice vis-à-vis du contexte général du sud-est de la Sarthe, notamment lié à un traumatisme historique issu de la Révolution, invasion des Chouans. La pratique de la religion s'y est conjointement maintenue plus longtemps. Fin de cette balade en Bélinois, mais nous nous retrouvons très vite pour une nouvelle déambulation sartoise. À bientôt, et sartoisement vôtre.
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2: 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Rendez-vous au prieuré sur le thème « À la croisée des chemins ». Art plastique, peinture, art contemporain, venez vous faire surprendre par cette 12e édition. Pour en savoir plus sur la programmation, rendez-vous sur le site internet Le Boucan des Arts. Le week-end du 29 et 30 août, Commissaire agricole à Marigny-Layé. 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Le Grand Lucé fait son cirque. C'est du 21 au 24 août, dans le cadre de la fête de la ruralité et du Commissaire agricole. 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
1: Bonjour à tous. Le gouvernement, de nouveau en ordre de bataille. Emmanuel Macron convoque ce matin un conseil des ministres après les vacances. Il suscite l'inquiétude des professionnels de santé. Les centres France Dermatologie se multiplient en France. Et puis en football, le PSG débute la saison de Ligue 1 par un match nul face à Rennes. C'est l'heure de la reprise pour le gouvernement. Toute l'équipe se retrouve ce matin pour un conseil des ministres autour d'Emmanuel Macron. Un retour au travail après un été très agité, notamment à cause de la canicule et des incendies qui ont touché la Gironde, les Landes ou encore le Var. Mais désormais, il faut se tourner sur un autre dossier qui risque d'être très commenté dans les prochaines semaines. Baptiste Berthelin, le fameux budget pour 2027.
2: Après avoir géré les urgences de l'été, Sébastien Lecornu va devoir tenter de convaincre désormais sur un dossier très sensible depuis quelques années. Un budget qui sera donc le dernier des 10 années d'Emmanuel Macron au pouvoir. Et sans surprise, il va encore falloir faire des économies. Le Premier ministre aurait fixé comme objectif une réduction du déficit à 4,9% du produit intérieur brut. Choisir d'attendre l'élection présidentielle pour adopter un budget, c'est choisir le désordre. Ce sont les mots de Sébastien Lecornu dans une lettre adressée aux parlementaires. Alors le message est passé, mais va-t-il être reçu par tout le monde? Eh bien la réponse dans les prochaines semaines.
1: Le projet de loi de finances pour 2027 est attendu le 30 septembre sur le bureau de l'Assemblée nationale. Ce n'est pas une surprise. Raphaël Glucksmann a officialisé hier soir sur TF1 sa candidature à l'élection présidentielle. Le cofondateur de Place Publique a également confirmé son intention de participer à la primaire co-organisée par son parti et les socialistes en octobre. Dans cette primaire, le député européen sera donc aux côtés de Ségolène Royal, Philippe Brun et Jérôme Gadge pour les candidatures qui ont été officialisées. Le couple Moretti, de nouveau à la une de l'actualité judiciaire en Suisse. Jacques Moretti vient d'être placé en détention provisoire. Le propriétaire et gérant français du bar de la station suisse de Grand-Montana a incendié dans la nuit du Nouvel An et soupçonné de violence sur son épouse Jessica Moretti. Des faits qui se seraient déroulés dans la nuit du 11 au 12 août au domicile valaisan du couple. Aucune information n'a été communiquée sur les circonstances précises des faits. C'est un phénomène qui inquiète le syndicat national des dermatologues et vénérologues. Face à une pénurie de professionnels dans certaines régions, les centres France Dermatologie se multiplient. Un de leurs objectifs, renforcer l'accès au dépistage du cancer de la peau. Les consultations se font grâce à un scanner et à l'intelligence artificielle sans médecin sur place. Ce qui inquiète Giuliana Monnier, membre du syndicat et dermatologue dans deux hôpitaux marseillais.
3: Ces centres présentent des risques parce que il y a des assistantes qui font l'examen clinique, donc on ne connaît pas la formation de ces assistantes, ce ne sont pas des dermatologues, et c'est elles qui choisissent les lésions suspectes. Donc il faut encore une fois, pour passer la lésion suspecte à l'IA, choisir la bonne. Et deuxièmement, l'IA se trompe. Moi qui utilise au quotidien l'intelligence artificielle, c'est une assistance à des experts. Et c'est une assistante au médecin, mais ça ne remplace pas le médecin et ça ne peut pas donner une compétence à quelqu'un qui n'a pas la compétence de dépistage.
1: Et contrairement aux dermatologues classiques, une consultation au scanner avec France Dermatologie n'est pas remboursée par la Sécurité sociale. Elle comptait 84 euros en moyenne pour un rendez-vous. Ce drame en Méditerranée, un bateau transportant 15 migrants tunisiens a fait naufrage dans la nuit de vendredi à samedi. 12 personnes sont mortes, 2 sont toujours portées disparues et une seule a pu être secourue. De nouvelles intempéries attendues aujourd'hui. 16 départements du centre, du sud-ouest jusqu'au sud-est sont placés en vigilance orange aux orages, de l'Allier au Var en passant par la Haute-Garonne et la Corrèze. En tennis, il signe la plus grosse performance de sa carrière. Arthur Fils a remporté cette nuit le Masters 1000 de Cincinnati. Exploit du français qui l'emporte en 3-7 face à l'américain Francis Tiafoe. Après une semaine idéale, il devient à 22 ans le 5e français à remporter un tournoi de cette catégorie. Le premier depuis Jofrid Tsonga en 2014. Et puis on termine avec un mot de football. Les paris accrochés en Ligue 1. Le PSG démarre son championnat par un match nul de partout à Rennes. Les champions de France en titre sont revenus au score en toute fin de match grâce à un doublé de leur nouvelle recrue, Ferran Torres. Et en face, Rennes peut avoir des regrets, mais le gardien Brice Samba retient la bonne entrée en matière de son équipe.
4: C'est bien sûr qu'on voulait gagner, en plus avec le scénario du match. Quand tu mènes 2-0, t'as envie de remporter la victoire, mais un nouveau champion du monde dans notre championnat, donc on a vu toute sa qualité, même si je pense que ces deux buts sont largement évitables. étape, voilà, avec peut-être un peu plus de concentration ou de fraîcheur, je pense qu'on aurait pu éviter. Mais bon, dans l'ensemble, c'est une belle performance, voilà, face au double champion d'Europe. On va pas faire la fine bouche, c'est un point. On est déçus, forcément, mais c'est comme ça, c'est un point comme on avance.
1: Et dans les autres matchs de ce dimanche, on retiendra notamment la victoire de Lille contre Angers 2-0 et de Monaco 1-0 face au Havre. Marseille est le premier leader de cette nouvelle saison de Ligue 1. Excellent début de journée à tous.

0: Bonjour à tous, nous fêtons Barthélemy aujourd'hui. Les astres vous seront-ils favorables ?
1: Bélier, quelle que soit la profession que vous exercez, Uranus vous fournira une belle occasion de vous distinguer.
0: Taureau, aujourd'hui vous avez besoin de vous changer les idées. Partir un peu serait une bonne idée si vous le pouvez.
1: Gémeaux, aujourd'hui allez de l'avant. Écoutez donc votre instinct, faites ce qui vous paraît juste et soyez surtout en phase avec votre petite personne.
0: Cancer, vous avez hâte de vous retrouver au sein de votre foyer, ainsi partager des moments avec vos proches.
1: Les lions, à force d'être trop tête en l'air, vous risquez de faire des erreurs qui risquent de vous causer par la suite quelques soucis financiers.
0: Vierge, vous risquez aujourd'hui d'avoir de sérieux conflits d'autorité avec vos supérieurs.
1: Balance, à force de faire tous les jours la même chose, vous commencez sérieusement à vous lasser.
0: Scorpion, vous êtes morose. Sachez qu'en fin de journée, vous allez pouvoir vous changer les idées et évacuer votre stress.
1: Les sagittaires, sachez apprécier les gestes d'amitié et de bienveillance.
0: Capricorne, les affrontements ne vous intéressent guère. Vous préférez miser sur la diplomatie et vous avez raison.
1: Verseau, organisez votre budget et surtout, réduisez les dépenses inutiles.
0: Enfin, poisson, communication paisible, douceur des échanges seront à l'ordre du jour. Bonne journée à tous. À demain. Demain, nous fêterons Louis.
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0: idée positive du jour avec Coco.
1: Le regret qu'ont les hommes du mauvais emploi du temps qu'ils ont déjà vécu ne les conduit pas toujours à faire de celui qui reste à vivre un meilleur usage. La Bruyère.
0: C'était l'idée positive du jour.
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2: Bonjour à tous. Le gouvernement de nouveau en ordre de bataille. Emmanuel Macron convoque ce matin un conseil des ministres après les vacances. Il s'agit de la dernière rentrée pour le chef de l'État. Et parmi les dossiers chauds, le budget 2027. Déjà hier, l'insoumis Jean-Luc Mélenchon a promis la censure au gouvernement Lecornu sur un futur projet de loi de finances. Jean-Luc Mélenchon qui fait un bond dans les sondages pour la présidentielle. Le candidat insoumis se hisserait ainsi au second tour face à Marine Le Pen selon une enquête réalisée pour le groupe M6. Il obtiendrait ainsi 16% des suffrages au premier tour. Une élection présidentielle à laquelle veut participer Raphaël Glucksmann. Il a officialisé hier soir sur TF1 sa candidature pour 2027. Le cofondateur de Place Publique a également confirmé son intention de participer à la primaire co-organisée par son parti et les socialistes en octobre. L'eurodéputé âgé de 46 ans part favori de ce scrutin face notamment à Ségolène Royal ou aux députés Philippe Brun et Jérôme Gage. Le couple Moretti, de nouveau la une de l'actualité judiciaire en Suisse. Jacques Moretti vient d'être placé en détention provisoire. Le propriétaire et gérant français du bar de la station suisse de Crans-Montana a incendié dans la nuit du Nouvel An et soupçonné de violence sur son épouse Jessica Moretti. Des faits qui se seraient déroulés dans la nuit du 11 au 12 août au domicile valaisan du couple. Retour en France, et 16 départements sont toujours en vigilance orange aux orages aujourd'hui, de l'Allier au Var en passant par la Haute-Garonne et la Corrèze. Déjà hier soir, de violentes intempéries se sont abattues sur les Landes. Cette nuit, 7500 foyers étaient privés d'électricité sur le département. Arthur Fils frappe un grand coup en tennis. Le Français a remporté le Masters 1000 de Cincinnati. Le Français a battu l'Américain Francis Tiafoe en 3-7. Une victoire qui permet au jeune homme de 22 ans de s'offrir le plus beau titre de sa jeune carrière à une semaine du début du tableau principal de l'US Open. Et puis le Cécifoot remporte lui un 4e titre européen. L'équipe de France a battu l'Angleterre en finale, 1-0, et conserve son titre de championne d'Europe. Les Bleus sont également champions paralympiques depuis Paris 2024. Excellent début de matinée à tous.
0: Voici Léo Léonard.

0: 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Salut à tous, nous arrivons déjà à la fin du mois d'août avec Yves. Salut Yves.
1: Salut Patoche, bonjour tout le monde.
0: Tu as passé quasiment tout l'été avec moi pour commenter les films. Et là, c'est les derniers qui sont en sortie nationale ce mercredi 26 août avant la rentrée.
1: Oh bah, j'espère qu'il y a du bon. Oui.
0: Il y a du bon, mais je sais pas, mais il n'y en a pas beaucoup. Hein. Pas beaucoup, en tout cas, où j'ai trouvé des bandes annonces et des bandes annonces en français. Alors peut-être que oui. Tout n'a pas été traduit ou ils n'ont pas eu le temps ou parce que l'émission est quand même enregistrée un petit peu avant. Et il y a peut-être d'autres films qui sortiront. Là, on en a trois, et donc il y aura trois chroniques cette semaine. On va commencer avec L'Inconnu, un film dramatique, un thriller de Arthur Harari, avec Léa Seydoux, Niels Schneider et Valérie Dréville. Le petit résumé, je t'écoute.
2: À bientôt 40 ans, David Zimmerman est photographe, mais personne ne le sait. Alors qu'il ne sort presque jamais de chez lui, des amis le traînent dans une fête insensée. Il y repère une femme dans la foule, ne peut en détacher le regard, la suit. Quelques heures plus tard, David se réveille. Il est dans le corps de l'inconnu.
0: Oula, c'est bizarre ça, échange de corps, ça c'est déjà vu au cinéma. Mais on écoute cette bande-annonce.

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0: Moi aussi, j'ai peur.
1: L'inconnu, c'est dans toutes vos salles à partir de ce mercredi 26 août. Bon, bah, comme c'est dit dans le petit résumé, un film étrange où voilà, on permute de corps entre un garçon et une fille. Ils savent pas pourquoi, il n'y a pas eu de phénomène particulier extraterrestre, magique, tempétueux ou quoi, ou orageux. Bon, ça se passe. Forcément, on n'est pas bien. On perd ses repères. Et quand on se rencontre avec l'autre personne, on veut comprendre pourquoi et pourquoi ça s'est passé comme ça. J'ai rien compris. À part ça, ça m'a pas beaucoup touché. Un peu embrouillé, en tout cas, cette bande-annonce. Peut-être que c'est plus qu'à l'air en allant voir ce film.
2: C'est vrai que c'est étrange, c'est mystérieux. C'est l'œil du photographe qui observe et se transpose dans le corps qu'il a photographié.
1: Ouais.
2: Donc c'est peut-être ça le phénomène justement de transfert. Mais comme il n'y a pas beaucoup de paroles, donc désolé déjà pour la bande-annonce à la radio, mais c'est dans l'observation, c'est dans du regard, donc justement c'est très cinématographique. Donc à ce niveau-là, c'est intéressant par le jeu de lumière, le jeu d'observation, le constat que qu'est-ce qui se passe. Je suis moi, mais je ne suis plus moi parce que je suis dans le corps d'un autre. Donc voilà.
1: Trop compliqué pour moi.
2: Ça peut être intéressant, c'est philosophique, c'est psychologique. C'est, voilà.
1: Oui.
2: Pour finir l'été, c'est peut-être pas le meilleur par contre.
1: C'est possible, voilà. Bon, bah, faites-vous votre avis, allez voir cette bande-annonce, essayez de la déchiffrer. Puis si ça vous plaît, allez au cinéma. En tout cas, merci Yves.
2: Salut Patoche, au revoir tout le monde.
1: Salut.

0: Aujourd'hui, nos pas nous mènent en Bélinois. Le Bélinois est une micro-région localisée au sud-est du Mans. Elle se caractérise par une spécificité géologique due à la présence d'une couche sédimentaire marneuse datant du Jurassique. L'ensemble de cette couche géologique comporte des avantages nets, notamment en agriculture, et forme une enclave fertile par rapport aux territoires avoisinants. Le Bélinois est un territoire doté d'un patrimoine tourné vers la culture du chanvre. Plusieurs communes portent dans leur toponyme le suffixe « Ambelin ». Les limites géologiques de ce petit pays s'étendent sur les communes de Bret-les-Pins, Écommois, Lénier-en-Belin et Saint-Gervais-en-Belin, qui depuis se sont mariés s'appellent Lénier-Saint-Gervais, Moncey-en-Belin, Mulsanne, Saint-Biaise-en-Belin, Saint-Marc-d'Outillet, Saint-Ouen-en-Belin et Télocher. Les limites du Bélinois en tant que territoire peuvent aussi être définies comme le canton d'Écommois. Le Bélinois se localise au sud du canton du Mans, à l'ouest du canton du Grand-Lucé, au nord des cantons de Maillé et de Pont-Vallin et à l'est de celui de la Suze-sur-Sarthe. De plus, situé au centre du département de la Sarthe, la communauté de communes dorées de Bercé-Bélinois a été créée le 28 décembre 1993 avec 9 communes. Télocher, Guesselard, Moncey-en-Belin, Saint-Ouen-en-Belin, Saint-Biaise-en-Belin, Saint-Gervais-en-Belin, Lénier-en-Belin, Marigny-Layet et Écommois. Le 1er janvier 2014, Guesselard rejoint la communauté de communes du Val-de-Sarthe. Le 1er janvier 2025, les communes de Lénier-en-Belin et Saint-Gervais-en-Belin fusionnent pour constituer la commune nouvelle de Lénier-Saint-Gervais. La communauté de communes est nommée ainsi en référence aux Béninois, dont font partie la quasi-totalité des communes, et à la forêt de Bercé qui commence sur la commune de Marigny-Layet. Une partie des communes béninoises, ouest du canton, a longtemps été très conservatrice vis-à-vis du contexte général du sud-est de la Sarthe, notamment liée à un traumatisme historique issu de la Révolution, invasion des Chouans. La pratique de la religion s'y est conjointement maintenue plus longtemps. Fin de cette balade en Bélinois. Mais nous nous retrouvons très vite pour une nouvelle déambulation sartoise. À bientôt, et sartoisement vôtre.
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1: Les lutinades, c'est le dimanche 30 août à Sous-Littré. Rendez-vous au parc du Lavoir. Avec dès 8h, accueil et départ de la randonnée pour un circuit du lutin ponctué de surprises. À 11h et 14h30, les contre-visites guidées de Jérôme Poulain avec rire et anecdotes garanties. À midi, apéritif offert par l'ACLS et à partir de 12h30, repas proposé par le restaurant L'Aznavour. Et bien sûr, toute la journée, diverses animations pour petits et grands. Pour le repas, réservation nécessaire auprès du restaurant L'Aznavour. Le comice agricole du Val de la Hune, c'est sur 3 jours, dès le vendredi 28 août, à partir de 19h pour une soirée omelette, le samedi 29 août, ouverture officielle au public, suivie d'une soirée dansante, et le dimanche 30 août, dès 8h, ouverture du bric-à-brac, à 9h, lancement des jeux intercommunaux, et fin du comice à 16h30, par le tirage de la grande tombola. Au comice du Val de la Hune, on sème la valse du temps.
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5: Bienvenue à vous. Votre dose de rock du jour sur Ornithorynque, c'est Papa Chubby avec le titre Low Down and Dirt, paru sur l'album Booty on the Beast.

0: Low Down on the Dirt, c'était votre dose de rock pour aujourd'hui. 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

0: Bonjour à tous, nous fêtons Barthélemy aujourd'hui. Les astres vous seront-ils favorables ?
1: Bélier, quelle que soit la profession que vous exercez, Uranus vous fournira une belle occasion de vous distinguer.
0: Taureau, aujourd'hui vous avez besoin de vous changer les idées. Partir un peu serait une bonne idée si vous le pouvez.
1: Gémeaux, aujourd'hui allez de l'avant. Écoutez donc votre instinct, faites ce qui vous paraît juste et soyez surtout en phase avec votre petite personne.
0: Cancer, vous avez hâte de vous retrouver au sein de votre foyer, ainsi partager des moments avec vos proches.
1: Les lions, à force d'être trop tête en l'air, vous risquez de faire des erreurs qui risquent de vous causer par la suite quelques soucis financiers.
0: Vierge, vous risquez aujourd'hui d'avoir de sérieux conflits d'autorité avec vos supérieurs.
1: Balance, à force de faire tous les jours la même chose, vous commencez sérieusement à vous lasser.
0: Scorpion, vous êtes morose. Sachez qu'en fin de journée, vous allez pouvoir vous changer les idées et évacuer votre stress.
1: Les sagittaires, sachez apprécier les gestes d'amitié et de bienveillance.
0: Capricorne, les affrontements ne vous intéressent guère. Vous préférez miser sur la diplomatie et vous avez raison.
1: Verseau, organisez votre budget et surtout, réduisez les dépenses inutiles.
0: Enfin, Poisson, communication paisible, douceur des échanges seront à l'ordre du jour. Bonne journée à tous, à demain. Demain, nous fêterons Louis.
2: Salut à tous et bienvenue sur l'antenne de votre radio locale Ornithorynque. C'est l'heure de se retrouver pour Au cœur de l'album, la découverte musicale de la semaine. Et cette semaine, je vous propose de découvrir le dernier album du groupe Arzel. L'album s'appelle Les trous dans le ventre. Le groupe qui poursuit son aventure musicale avec ce nouvel album. Un album ressenti comme profondément humain où se mêlent émotion, réflexion et énergie rock. Depuis ses débuts, Arzel s'est construit une identité singulière, portée par des textes sincères et une musique qui navigue entre puissance et sensibilité. Avec ce nouvel album, le groupe explore les failles qui nous traversent tous, les doutes, les manques, les blessures, mais aussi l'espoir et la résilience. Un album qui marque une nouvelle étape dans le parcours du groupe, un album plus mature, plus affirmé, qui démontre également toute la capacité du groupe à transformer les expériences du quotidien en chansons universelles. Et justement, découvrez tout de suite sur l'antenne d'Ornithorynque une chanson extraite de l'album Les trous dans le ventre, le nouvel album du groupe Arzel. Voici tout de suite Les oiseaux migrateurs.

c'était le groupe Arzel à l'instant sur l'antenne de votre radio locale Ornithorynque dans votre rubrique au cœur de l'album. L'album Les Trous dans le Ventre, c'est le dernier album du groupe Arzel. Pour en savoir plus, vous pouvez les suivre sur leur chaîne Spotify, YouTube, Facebook et Instagram. C'était l'album découverte de la semaine dans votre rubrique au cœur de l'album sur Ornithorynque.

0: de suite, on retrouve la balade à Moncho, les interviews sur Ornithorynque. Bonjour à tous, nous sommes dans les studios d'Ornithorynque à la rencontre des gens qui font l'événement local. Et aujourd'hui, je rencontre Anne Deschamps pour le festival intergalactique de clowns de Jupille. Bonjour Anne.
1: Bonjour Patrice, bonjour à tous.
0: Alors un événement qui se déroule du 28, 29 et 30 août, là ça chauffe, là c'est bientôt là.
1: Ah oui, on est sur les starting blocks là.
0: Alors c'est quoi ce festival intergalactique de clowns? C'est une association, c'est un collectif, c'est plusieurs associations?
1: Alors c'est une association à part entière, mais qui s'est créée à base de plusieurs collectifs sur la commune de Jupille. À la base c'est la rencontre de 2-3 personnes qui pratiquaient le clown de manière amateur ou professionnelle et qui ont eu envie de se réunir pour offrir le monde du clown ou les mondes du clown, puisqu'évidemment il y a une multiplicité
0: de genres.
1: Voilà.
0: Alors le clown, c'est un art que tu connais bien?
1: Alors moi je le pratique un petit peu, c'est quelque chose, je trouve que c'est passionnant parce que ça permet d'aller dénicher là où on n'a pas trop envie d'aller voir des fois, hein, dans nos défauts ou dans nos exagérations, et puis du coup là quand on se lance, faut bien y aller hein, quoi.
0: Alors sur ce festival, tu ne te produis pas, t'es pas sur scène, là tu t'occupes plutôt de la partie administrative pour ce festival.
1: Voilà, cette année, enfin depuis plusieurs années, je m'occupe beaucoup de la communication, enfin c'est-à-dire les déplacements, aller coller des affiches, rencontrer le public. Alors je me déguise en clown parce que c'est le moyen le plus simple finalement, en clown.
0: Pour faire de l'accueil, pour être crédible finalement.
1: Oui, c'est ça. C'est comment, clown sandwich. Voilà, alors les gens voient l'affiche, j'ai une pile de flyers et ils viennent forcément les chercher.

0: Les ailes du rire, elle offre un stage de 4 jours pour des personnes amateurs. Et donc, ça a lieu pendant la création du festival. C'est-à-dire que la salle des fêtes de Jupy est transformée en salle de spectacle.
1: D'accord, ben voilà, ça c'est bien.
0: Et en général, le vendredi soir, il y a ce qu'on appelle une scène ouverte avec justement les travaux des élèves qui ont participé à cette formation, enfin à ce stage pendant les 4 jours.
1: Voilà, ça fait partie intégrante du festival.
0: C'est
1: voilà.
0: Ça, c'est intégré au festival. Mais Guylaine offre les bénéfices du stage
1: à l'association.
0: Voilà.
1: Pour que ça puisse perdurer, effectivement. Alors, il y a d'autres choses. Il y a des scènes ouvertes, des plateaux libres, des déambulations. C'est quoi tout ce micmac?
0: Alors, les déambulations, c'est ce qu'on aimait bien faire le dimanche matin. C'est-à-dire, comme il y a le marché de Jupy, du joli village de Jupy, avec la maison de la forêt. Donc, c'est un marché qui est assez animé le dimanche matin. Donc, on part de la salle des fêtes. Voilà, on se maquille, on se prépare. Et puis, on fait une parade qui nous amène dans le haut de la place de la salle des fêtes, où là, on fait des petits jeux. L'année dernière, on avait fait des Aiko Clown.
1: Ah,
0: voilà. C'était déclamer une petite phrase qu'on avait tirée d'un chapeau.
1: Voilà. Bah, ça, c'est bien. Alors, des scènes ouvertes.
0: Alors, scènes ouvertes, bah, justement, ça permet à des gens qui sont dans une démarche, on va dire, ou amateur, ou semi-professionnel, ou professionnel, de venir se tester. Et particulièrement cette année, on a la chance d'avoir une professionnelle qui s'appelle Barbara Gay. Mmh. Qui est du côté, je crois, hein, du côté du Lude, qui va en fin de compte faire le lien entre le public et la personne qui vient jouer, de manière à ce qu'elle reparte avec vraiment quelque chose de consistant et de concret. C'est-à-dire, ça va durer au minimum une demi-heure, où elle va pouvoir créer l'interaction entre le public et le clown.
1: D'accord.
0: Voilà. Ah, voilà, et ça, c'est super.
1: Ah oui, c'est effectivement toujours intéressant. Entre-sort. Qu'est-ce que c'est, entre-sort?
0: Alors là, c'est...
1: C'est de la magie.
0: C'est un petit plat mijoté par un des partenaires du festival.
1: D'accord.
0: Qui est un des partenaires multiples, je dirais, parce que Florent, qui fait partie du festival, est aussi régisseur plateau, donc son et lumière, si jamais les compagnies en ont besoin. Mais c'est lui qui transforme, c'est lui le grand magicien qui transforme la salle des fêtes en salle de spectacle.
1: Et oui, parce que tout va se passer à la salle des fêtes,
0: voilà.
1: Plus les déambulations, effectivement,
0: voilà.
1: Pour aller chercher un peu le public.
0: Et les entresorts qui ont lieu en général à l'extérieur, plus certains événements comme le faux feu d'artifice, le grand fart. Mais voilà, et donc Florent qui est aussi coordinateur de Clown Impair, donc c'est des clowns. C'est une ouverture aux gens du clown et ils se retrouvent tous les jeudis impairs dans une salle au Mans.
1: D'accord.
0: Voilà. Et donc, ils sont partenaires du festival, c'est-à-dire qu'ils vont créer des petites scénettes qui vont durer 2-3 minutes.
1: D'accord.
0: Donc voilà, c'est un peu comme si on est dans une foire et puis on nous invite à aller derrière des rideaux, faire vivre un petit moment exceptionnel avec des clowns. Donc ça s'appelle des entresorts.
1: D'accord. Voilà. Alors, il y a effectivement beaucoup de choses à voir sur ce festival de 3 jours, 4 si on compte les ateliers.
0: Oui.
1: Il y a alors des spectacles payants. On va commencer par les professionnels, en fait. Hein.
0: Oui,
1: donc,
0: tout à fait.
1: C'est 5 spectacles. Spectacle payant, on conseille quand même la réservation parce que même si c'est une salle des fêtes, les jauges sont assez limitées aussi.
0: Environ 120 à 140 personnes.
1: On donnera le contact et le numéro de téléphone à la fin de l'interview. Alors, qui sont les professionnels qu'on va retrouver?
0: Alors, j'ai participé à la sélection, mais après, j'ai pas plongé
1: exactement
0: ce qu'ils ont fait. Mais en tout cas, j'en connais deux là sur les 5. C'est donc Nicolas Béatrix, qui est quelqu'un de bonne étable, qui va d'ailleurs ouvrir le festival avec son spectacle Un extraordinaire fait d'hiver. Ça sera, je sais plus quelle heure, mais en tout cas ça sera le vendredi, et suivi du Grand Fart là, qui est une compagnie qu'on a déjà accueillie il y a 2 ans avec le clown Victorine, et qui là, Victorine a son partenaire et elles organisent un faux feu d'artifice.
1: D'accord.
0: Avec voilà des détentes et des tensions, parce que Victorine elle est petite et l'autre elle est grande, alors l'autre elle peut faire des choses et Victorine c'est un peu la meneuse.
1: D'accord.
0: Donc va falloir qu'elle tempère. Et puis la magie s'opère parce que la beauté pour les yeux, ben, c'est le feu d'artifice.
1: Bien sûr, évidemment. Alors ça se déroule quand
0: Alors ça, c'est la première soirée, c'est notre première soirée de vendredi.
1: D'accord, ben, déjà ça commence chaud. Le samedi alors?
0: Alors le samedi, alors c'est juste pour dire que le grand fart, le faux feu d'artifice, se déroule à l'extérieur.
1: D'accord.
0: Dans le petit jardin.
1: Donc vous emmenez le public de la salle des fêtes vers l'extérieur.
0: Voilà.
1: D'accord.
0: Et par là même, on démonte aussi le gradin.
1: Magnifique.
0: Un super gradin d'ailleurs, qui fait partie de la commune de Maillé ou quelqu'un autour de Maillé. Voilà.
1: D'accord.
0: Et donc après le samedi, alors le matin, il y a une... Bah justement là, c'est un autre partenaire, donc... avec les clowns impairs et Florent, et Anaïs, qui fait partie de l'association L'Envie de

0: qui est aussi une association qui va faire goûter aux clowns à travers voilà les personnes en difficulté avec un handicap. Et donc ensemble avec d'autres personnes aussi, donc ils font une lecture clownée pour petits et grands à 11h du matin. Il faut savoir que le matin et l'après-midi, on a des ateliers ouverts à tous, voilà. Et plus particulièrement un atelier qui est offert par Nicolas Béatrix et qui a demandé un public enfant cette année.
1: Ah,
0: voilà.
1: Exigeant.
0: Tout à fait.
1: Enfant de quel âge à quel âge?
0: Oh, je pense que ça peut aller jusqu'à 12-14 ans.
1: D'accord.
0: On va dire, ça peut démarrer à 5 ans. Il y a vraiment des enfants qui...
1: Oui, qui sont très réceptifs à ces spectacles.
0: Mais ce qui est intéressant avec Nicolas Béatrix, avec qui j'ai fait un atelier l'année dernière, c'est qu'il va travailler aussi vraiment sur la présence.
1: D'accord.
0: Il va déjà voir tout ce qui est là quand on fait rien. Tout ce qui est présent en nous. Et ça, c'est déjà... C'est un très, très beau cadeau, en tout cas. Après 14h, il y a une déambulation avec les bricolettes et les entresorts. Donc, c'est des gens qui, justement, se lancent dans une déambulation et qu'ils ont besoin de public, quoi, pour continuer à évoluer. Et puis, à 16h30, il y a une compagnie professionnelle qui nous joue crasse. Donc là, je n'en dis pas plus.
1: Elle s'appelle comment, cette compagnie ?
0: Quand les moules auront des dents.
1: Ah bah ça c'est original. Alors la journée se poursuit, elle est longue cette journée du samedi.
0: Oh là oui, bah oui, parce qu'après il y a la déambulation donc avec à nouveau les bricolettes et des entresorts. Et à 21h, donc Magali Tronchet brise la glace.
1: Alors de quelle compagnie elle cette fois ?
0: C'est la compagnie Paratax.
1: D'accord. Alors elle brise la glace, c'est un spectacle. Tu l'as vu celui-ci ? Non pas.
0: Bah disons que pour toujours l'autofinancement du festival, on a fait un quiz avec la médiathèque de Maillé. Et dans ce quiz, on devait faire deviner aux gens la thématique, on va dire, des spectacles ou des animations proposées par la médiathèque. Et du coup, Brise la glace, c'est autour de l'histoire. Elle revisite l'histoire du Titanic.
1: Ah, bravo. Alors là, il y a des choses à faire de façon clownesque, ça c'est sûr.
0: Tout à fait, voilà. Et puis notre bal annuel des clowns. Alors là, et cette année, nous avons la joie, puisqu'il y a un chorégraphe qui a sa petite maisonnette à Jupy, qui s'appelle Sylvain Riejou, et qui du coup nous fait le cadeau cette année d'animer une partie du bal.
1: Du bal, d'accord, à la salle des fêtes, évidemment.
0: Tout à fait.
1: Voilà. Et gratuit. Soirée costumé en clown,
0: chacun
1: peut possibilité,
0: venir.
1: Ouais.
0: Chacun peut venir avec ses costumes, il y a de quoi se costumer aussi. On a juste une petite règle, quand on a mis un costume et puis qu'on a transpiré dedans, mais forcément, on le dépose dans son sac.
1: On peut en plus
0: peut emprunter, bien sûr.
1: D'accord. Ah bah oui. Génial. Donc là c'est un bal débridé du coup.
0: Complètement.
1: Ça va se terminer assez tard ?
0: Oui, peut-être vers 1h, 2h.
1: Quand les gens sont fatigués.
0: Voilà, c'est ça. On peut même venir avec ses rollers, c'est palme.
1: Alors, c'est pas fini puisqu'il y a toute la journée du dimanche.
0: Tout à fait.
1: Alors, ça se passe comment le dimanche ?
0: Alors, le dimanche, à partir de 11h du matin, on a le spectacle Divertis Mobile où on retrouve Bric et Brac qui sont deux clowns du cirque Mon Cirque à Moi.
1: D'accord.
0: Voilà, donc c'est du clown et beaucoup de jonglerie aussi.
1: D'accord, un peu des circassiens,
0: tout à fait.
1: De l'univers du cirque. C'est vers quelle heure ça ?
0: Ça, c'est à 11h.
1: À 11h, faut commencer tôt.
0: faut faire son marché à Jupy.
1: Il faut faire son marché, tout à fait.
0: Et puis après, parce que cette année, on ne fait pas de déambulation justement au marché. Mais voilà.
1: D'accord.
0: Et l'après-midi, donc il y a les fameux plateaux libres qui reprennent avec là des personnes qui sont en train de travailler sur leur création.
1: D'accord.
0: Donc, ils viennent s'essayer. Et donc, Barbara Gay, qui sera là le dimanche pour accompagner les spectateurs et le clown.
1: C'est bien, c'est ça, de tester un numéro, voir si le public réagit et on change quelque chose si ça va pas.
0: L'occasion.
1: Tout à fait. Ça se termine comment, toute cette folie ?
0: Alors, du coup, on a proposé de faire un pique-nique, pique-nique géant avec tout le monde. Et puis, à la fin du festival, on va dire que cette année, on verra bien comment ça se passe, mais en général, ça finit toujours avec une grande photo, des grands sourires, la grande joie, tout ce que les gens ont aimé. Et puis, on demande un petit coup de pouce pour commencer, ou à démonter l'estrade, à ranger un peu à droite, à gauche. Et là, ce qui est merveilleux, c'est qu'en un temps record, on voit la salle se démonter avec toutes les belles énergies et des gens qui sont remplis de la joie d'avoir participé à ce voyage, quoi.
1: ben voilà, ça c'est pas mal de choses qui permettent de faire une belle fête de 3 jours, même 4. Pour cela, il faut quelques partenaires.
0: Tout à fait. Alors, au niveau justement de l'alimentation, ben, on a des partenaires bénévoles qui vont nous régaler de crêpes et de galettes, pour le public en tout cas. Nous, on s'occupe du catering, des artistes et des bénévoles à côté. Et puis, on a le food truck Samosart, donc qui nous régale de ses délicieux plats exotiques. Et puis, bien sûr, la commune de Jupy qui est partenaire.
1: Bien sûr.
0: Et le réseau Bouge ta Camp, qui est un réseau qui crée une plaquette tout autour du Loir pour faire une plateforme d'information à travers cette plaquette.
1: D'accord, ben voilà, tout ça, c'est des bonnes énergies pour vous accompagner. Donc, effectivement, un événement avec buvette, restauration, dortoir même, et jeux géants pour les enfants, je suppose.
0: Et pour les grands et les petits, voilà, quand on a besoin de se défouler.
1: Alors, si vous voulez plus d'informations, on réserve en ligne ou on réserve sur place les places?
0: Alors, c'est possible de réserver en ligne via LOASO.
1: D'accord.
0: Donc, Festival Intergalactique, ça marche comme sur des roulettes. Et puis sinon, bien, il y a aussi
1: une adresse mail,
0: donc si vous voulez la noter, c'est intergalactique, attention, IK à la fin d'intergalactique, intergalactiquefestival@gmail.com.
1: Voilà, intergalactiquefestival tout attaché @gmail.com. Voilà, et puis allez voir sur LOASO si vous voulez plus de détails sur le fonctionnement de cette association et en tout cas de ce festival.
0: Voilà.
1: Mais aussi sur le site internet fest-clown-jupille. C'est un site wixsite.com. Et ben voilà, un beau programme bien chargé, Anne. C'est la combien d'éditions que vous faites?
0: C'est la première? 5e édition.
1: 5e. À Jupille, tout le temps?
0: Tout le temps à Jupille. La première avait été, parce que, en partenaire, bien sûr, il y a le café associatif Brasvie. Donc la première s'était déroulée dans les jardins de Brasvie. Et du coup, comme elles ont voulu voir quelque chose de plus consistant, avec de l'accueil de compagnies professionnelles, donc il y a eu ce partenariat plus avec la mairie en suivant. Mais bon, Brasvie est toujours notre partenaire.
1: Tout à fait, oui, c'est un très bon café associatif.
0: Tout à fait.
1: Voilà. Eh bien, merci Anne. Allez à Juppé, je rappelle les dates, 28, 29, 30 août. Alors, pour terminer l'été, eh bien, c'est parfait. Et puis, réservez quand même vos spectacles professionnels, c'est conseillé, sur les contacts qu'on vous a donnés, l'OASO ou intergalactiquefestival@gmail.com. Et faites-vous plaisir pour ceux qui aiment l'univers du clown, pour les petits et les grands, évidemment. Le clown, c'est pas que pour les enfants. Au contraire, je pense qu'il y a beaucoup d'adultes qui aiment bien aussi retrouver ces personnages décalés. Voilà.
0: Merci. Une ambiance conviviale, oui, où on peut vraiment bien partager autour de toutes ces thématiques du clown.
1: Merci Anne.
0: Merci Patrice.
1: Au revoir.
0: Au revoir.
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4: Bonjour à tous, la toute dernière rentrée d'Emmanuel Macron. Toute l'équipe gouvernementale va se retrouver ce matin pour un conseil des ministres autour du président. Un retour au travail après un été très agité, notamment à cause de la canicule et des incendies qui ont touché la Gironde, les Landes ou encore le Var. Mais désormais, il faut se tourner vers un autre dossier brûlant, le budget 2027. Et sans surprise, il va encore falloir faire des économies. Le Premier ministre aurait fixé comme objectif une réduction du déficit à 4,9% du produit intérieur brut. Emmanuel Macron, qui doit également participer à une nouvelle réunion de la coalition des volontaires. L'Ukraine accueille aujourd'hui ses principaux soutiens européens. Une réunion coprésidée par Paris, Berlin et Londres. À noter que plusieurs dirigeants, dont Emmanuel Macron, devraient participer à distance à ces discussions. Kiev devrait en profiter pour demander des équipements de défense antiaérienne. Et Yannick Jadot annonce son soutien à Raphaël Glucksmann. Le cofondateur de Place Publique a officialisé hier soir sur TF1 sa candidature à l'élection présidentielle. Il a également confirmé son intention de participer à la primaire co-organisée par son parti et les socialistes en octobre prochain. Cette nouvelle alerte météo, 16 départements sont en vigilance orange pour des risques d'orage, de l'Allier au Var en passant par la Haute-Garonne et la Corrèze. Déjà hier soir, de violentes intempéries se sont abattues sur les Landes. Cette nuit, 7500 foyers étaient privés d'électricité dans le département. La garde à vue d'un policier a été prolongée hier par le parquet de Compiègne. Il serait impliqué dans un accident de la route mortel survenu dans la nuit de vendredi à samedi à Bienville après un refus d'obtempérer. À noter que la garde à vue de l'autre membre des forces de l'ordre, elle, a été levée. Alexander Seferin ne se présentera pas contre Gianni Infantino. Le président de l'UEFA, l'instance européenne du football, assure qu'il ne sera pas candidat aux prochaines élections à la tête de la FIFA. Et puis c'est une première depuis Tsonga en 2014. Arthur Fils a remporté le Masters 1000 de Cincinnati. Le Français a battu l'Américain Frances Tiafoe en 3-7. Excellente matinée à tous.
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Salut. Aujourd'hui, danse avec le mot coqueter. Verbe qui vient de coq. Coqueter signifie courtiser. Sarrazin a dit, si Jason n'eût coqueté Médée, il n'eût jamais en Grèce rapporté cette toison si fièrement gardée. Coqueter, user de coquetterie. Boileau a dit, bien moins pour son plaisir que pour t'inquiéter, au fond peu vicieuse, elle aime à coqueter. Coqueter, ce n'est pas la manière dont on pose un œuf à la coque sur son support. Salut, je ferai pire la prochaine fois.

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1: Il est 10h. 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
2: Bonjour à tous, on vient de l'apprendre, Philippe Bouvard est mort, le journaliste et animateur radio est décédé aujourd'hui à l'âge de 96 ans. Il a notamment présenté l'émission populaire Les Grosses Têtes pendant 37 ans. Philippe Bouvard a également marqué les esprits à la télévision avec son émission Le Petit Théâtre de Bouvard, diffusé entre 1982 et 1987. Un nouveau candidat dans la course à 2027, Raphaël Glucksmann, a officialisé hier soir sur TF1 sa candidature à l'élection présidentielle. Le cofondateur de Place Publique a également confirmé son intention de participer à la primaire co-organisée par son parti et les socialistes en octobre. L'eurodéputé âgé de 46 ans part favori de ce scrutin auquel plusieurs socialistes comme Ségolène Royal ou les députés Philippe Brun et Jérôme Guedje souhaitent participer en attendant une éventuelle candidature du premier secrétaire Olivier Faure. Et conséquence de cette annonce, Léa Salamé doit honorer sa promesse. La compagne de Raphaël Glucksmann quitte le journal de 20h de France 2. Elle l'avait annoncé en février dernier lors de son audition face à la commission d'enquête sur la neutralité et le financement de l'audiovisuel public. Léa Salamé conserve toutefois l'animation du talk show Quelle époque, chaque samedi soir sur France 2. Le chèque énergie sera bien reconduit dans le prochain budget. C'est l'annonce ce matin sur LCI de la porte-parole du gouvernement Maud Bréjon. Elle a également assuré que l'exécutif travaille à une reconduction des aides pour les secteurs les plus exposés à la hausse du carburant au-delà du 31 août. Le budget qui est au cœur du Conseil des ministres de rentrée. Un retour au travail ce matin après un été très agité, notamment à cause de la canicule et des incendies qui ont touché la Gironde, les Landes ou encore le Var. SOS Méditerranée dénonce un harcèlement en mer croissant envers migrants et navires de sauvetage. L'ONG de sauvetage en mer pointe notamment du doigt la coopération européenne avec les autorités libyennes en matière de dissuasion migratoire. De nouvelles intempéries attendues aujourd'hui. 16 départements du centre, du sud-ouest jusqu'au sud-est sont placés en vigilance orange aux orages. Et puis le tennis, il signe la plus grosse performance de sa carrière. Arthur Fils a remporté cette nuit le Masters 1000 de Cincinnati. Excellente matinée à tous.

0: Bonjour à tous, nous fêtons Barthélemy aujourd'hui. Les astres vous seront-ils favorables ?
1: Bélier, quelle que soit la profession que vous exercez, Uranus vous fournira une belle occasion de vous distinguer.
0: Taureau, aujourd'hui vous avez besoin de vous changer les idées. Partir un peu serait une bonne idée si vous le pouvez.
1: Gémeaux, aujourd'hui allez de l'avant. Écoutez donc votre instinct, faites ce qui vous paraît juste et soyez surtout en phase avec votre petite personne.
0: Cancer, vous avez hâte de vous retrouver au sein de votre foyer, ainsi partager des moments avec vos proches.
1: Les lions, à force d'être trop tête en l'air, vous risquez de faire des erreurs qui risquent de vous causer par la suite quelques soucis financiers.
0: Vierge, vous risquez aujourd'hui d'avoir de sérieux conflits d'autorité avec vos supérieurs.
1: Balance, à force de faire tous les jours la même chose, vous commencez sérieusement à vous lasser.
0: Scorpion, vous êtes morose. Sachez qu'en fin de journée, vous allez pouvoir vous changer les idées et évacuer votre stress.
1: Les Sagittaires, sachez apprécier les gestes d'amitié et de bienveillance.
0: Capricorne, les affrontements ne vous intéressent guère. Vous préférez miser sur la diplomatie et vous avez raison.
1: Verseau, organisez votre budget et surtout, réduisez les dépenses inutiles.
0: Enfin, Poisson, communication paisible, douceur des échanges seront à l'ordre du jour. Bonne journée à tous, à demain. Demain, nous fêterons Louis.
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1: Aliments alcalinisants, pourquoi les intégrer dans son alimentation quotidienne ? Notre alimentation moderne, souvent riche en produits transformés, en sucres raffinés, en protéines animales et en acides gras saturés, tend largement à acidifier notre corps. Elle peut entraîner un déséquilibre, de grosses fatigues et favoriser un état inflammatoire chronique. Pour préserver le bon équilibre acido-basique de l'organisme, les aliments alcalins préviennent la déminéralisation osseuse, alors que les aliments acidifiants poussent le corps à puiser dans ses réserves minérales, calcium, phosphore, magnésium, pour neutraliser l'excès d'acidité. Un pH équilibré préserve l'organisme de cet éventuel sur-régime. Pour mieux digérer, les aliments alcalins, comme les végétaux, favorisent une meilleure digestion. Ils prennent soin du transit intestinal en équilibrant le microbiote, en réduisant également les ballonnements et en facilitant l'absorption des nutriments. Pour davantage d'énergie, une alimentation non acidifiante aide à maintenir un niveau d'énergie stable tout au long de la journée en évitant les pics de glycémie et les coups de fatigue. Un environnement interne trop acide peut affaiblir le système immunitaire. En consommant des aliments alcalins, eh bien cela permet de maintenir un terrain propice à une meilleure défense immunitaire tout en réduisant les risques d'inflammation. Les aliments les plus alcalins, le persil lyophilisé, le curcuma en poudre, l'amande fraîche, les épinards, la carotte crue, les courgettes, les algues et les aubergines. Les fruits sont aussi riches en minéraux alcalinisants comme le potassium et le magnésium. Abricots secs, cassis, bananes, kiwis, citrons, pastèques, jus de pamplemousse. Les féculents, l'igname, la banane plantain, la patate douce, le manioc, les fèves de soja et les haricots rouges. Les graines et fruits oléagineux alcalins, l'avocat, noisette, noix de coco, cacao, sésame. Les boissons, eau gazeuse riche en bicarbonate, eau de coco, eau minérale et infusion. À noter, la cuisson peut altérer le potentiel alcalinisant des aliments, notamment en réduisant leur teneur en minéraux et en enzymes bénéfiques. Alors, privilégiez des modes de cuisson doux comme la vapeur ou le sauté rapide.
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Salut à tous et bienvenue sur l'antenne de votre radio locale Ornithorynque. C'est l'heure de se retrouver pour Au cœur de l'album, la découverte musicale de la semaine. Et cette semaine, je vous propose de découvrir le dernier album du groupe Arzel. L'album s'appelle Les trous dans le ventre. Le groupe qui poursuit son aventure musicale avec ce nouvel album. Un album ressenti comme profondément humain où se mêlent émotion, réflexion et énergie rock. Depuis ses débuts, Arzel s'est construit une identité singulière, portée par des textes sincères et une musique qui navigue entre puissance et sensibilité. Avec ce nouvel album, le groupe explore les failles qui nous traversent tous, les doutes, les manques, les blessures, mais aussi l'espoir et la résilience. Un album

C'était le groupe Arzel à l'instant sur l'antenne de votre radio locale Ornithorynque dans votre rubrique au cœur de l'album. L'album Les Trous dans le Ventre, c'est le dernier album du groupe Arzel. Pour en savoir plus, vous pouvez les suivre sur leur chaîne Spotify, YouTube, Facebook et Instagram. C'était l'album découverte de la semaine dans votre rubrique au cœur de l'album sur Ornithorynque.

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3: Bonjour à tous. Il a marqué le monde de l'audiovisuel. Philippe Bouvard est mort aujourd'hui à l'âge de 96 ans. Il a notamment présenté l'émission populaire Les Grosses Têtes pendant 37 ans. Philippe Bouvard a également marqué les esprits à la télévision avec son émission Le Petit Théâtre de Bouvard, diffusé entre 1982 et 1987. La vigilance orange aux orages s'étend. 18 départements sont en alerte orange du centre du sud-ouest jusqu'au sud. L'Aude et les Pyrénées-Orientales sont désormais concernés. Déjà hier soir, de violentes intempéries se sont abattues sur les Landes, provoquant des incendies et des inondations. Cette nuit, 7500 foyers étaient privés d'électricité dans le département. Le gouvernement, de nouveau en ordre de bataille. Emmanuel Macron préside ce matin le Conseil des ministres après les vacances. Il s'agit de la dernière rentrée pour le chef de l'État. Et parmi les dossiers chauds, le budget 2027. Il devrait notamment prévoir une reconduction du chèque énergie. C'est l'annonce ce matin sur LCI de la porte-parole du gouvernement, Maud Bréjon. Elle a également assuré que l'exécutif travaille à une reconduction des aides pour les secteurs les plus exposés à la hausse des prix des carburants au-delà du 31 août. Yannick Jadot annonce son soutien à Raphaël Glucksmann. Le cofondateur de Place Publique a officialisé hier soir sur TF1 sa candidature à l'élection présidentielle. Il a également confirmé son intention de participer à la primaire co-organisée par son parti et les socialistes en octobre. Une nouvelle réunion de la coalition des volontaires. L'Ukraine accueille aujourd'hui ses principaux soutiens européens. Une réunion co-présidée par Paris, Berlin et Londres. Kiev devrait en profiter pour demander des équipements de défense anti-aérienne alors que la Russie intensifie encore ses attaques. Chine, bientôt en bourse à Hong Kong. La plateforme chinoise de vente de prêt-à-porter en ligne va faire son entrée sur le marché asiatique à partir du mardi 1er septembre. Elle vise ainsi une valeur boursière pouvant atteindre 23 milliards d'euros. Et puis, les Pays-Bas se retirent de l'Eurovision. Après une édition 2026 marquée par la participation controversée d'Israël, les Néerlandais estiment que le concours européen de la chanson n'est plus neutre. Excellente fin de matinée à tous.

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La Bohème, c'est une chanson d'amour composée par Charles Aznavour et écrite par Jacques Plante sur le thème de la vie de Bohème. Ce single, extrait de son 17e album, La Bohème, de 1966, est un des nombreux tubes internationaux emblématiques de son important répertoire, de sa carrière et un des classiques de la chanson française et des chansons sur Paris. À l'image de la chanson Ménilmontant de Charles Trenet, Charles Aznavour raconte les souvenirs nostalgiques de la vie de Bohème d'un jeune artiste peintre du quartier parisien de Montmartre. Hymne à la jeunesse, inspiré de sa propre vie d'artiste, La Bohème est prévue à l'origine pour être chantée par Georges Guettari dans l'opérette Monsieur Carnaval de Charles Aznavour, créée en 1965 au Théâtre du Châtelet de Paris, avec un livret de Frédéric Dard. Charles Aznavour l'enregistre avant la générale de l'opérette, ce qui provoque des querelles médiatiques entre les deux artistes et leurs maisons de disques respectives Barclay et Pathé Marconi. Le succès des ventes de disques des deux interprètes favorise leur réconciliation avec l'entremise de Frédéric Dard. La reprise proposée est celle de Javier Elioreta.

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1: Il y a des voix, des phrases, des envolées lyriques qui accompagnent des tranches de vie sportive. Et celles-ci sont le plus souvent mémorables lors d'événements majeurs. Lui, sa phrase phare restera gravée à tout jamais dans l'esprit des téléspectateurs. Le 9 juillet 2006, presque incrédule lorsqu'ils entendent ça.
2: Oh Zinedine, pas ça Zinedine. Oh non, pas ça. Pas aujourd'hui, pas maintenant, pas après tout ce que tu as fait. Aïe.
1: La voix rocailleuse de Thierry Gilardi qui commente là pour TF1 la finale de la Coupe du Monde en Allemagne entre la France et l'Italie, alors que Zinedine Zidane inflige un coup de boule sur le sternum du transalpin Materazzi. Ces quelques mots du commentateur français resteront dans la postérité. Lui qui, presque 25 ans auparavant, ne pensait peut-être pas être là à commenter la finale du plus prestigieux trophée de football du monde. Le passionné de rugby, vice-président du Stade français, l'acharné de sport et d'actualité, l'indéniable bon vivant, figure de Canal+, avant de sauter le pas jusqu'à la maison d'à côté pour reprendre le flambeau du commentaire des matchs de l'équipe de France d'un autre Thierry, Roland celui-là. Malheureusement, cette voix ne résonnera plus dans les oreilles des téléspectateurs depuis ce 25 mars 2008 où son destin a décidé de faire retentir le coup de sifflet final de sa vie. Thierry Gilardi part alors rejoindre le paradis des commentateurs sportifs. Il n'avait que 49 ans. Allez, on se donne rendez-vous demain pour d'autres histoires d'un jour avec Mémoire Sport.

0: Bonjour à tous, nous fêtons Barthélemy aujourd'hui. Les astres vous seront-ils favorables ?
1: Bélier, quelle que soit la profession que vous exercez, Uranus vous fournira une belle occasion de vous distinguer.
0: Taureau, aujourd'hui vous avez besoin de vous changer les idées. Partir un peu serait une bonne idée si vous le pouvez.
1: Gémeaux, aujourd'hui allez de l'avant. Écoutez donc votre instinct, faites ce qui vous paraît juste et soyez surtout en phase avec votre petite personne.
0: Cancer, vous avez hâte de vous retrouver au sein de votre foyer, ainsi partager des moments avec vos proches.
1: Les lions, à force d'être trop tête en l'air, vous risquez de faire des erreurs qui risquent de vous causer par la suite quelques soucis financiers.
0: Vierge,

0: temps des échanges seront à l'ordre du jour. Bonne journée à tous, à demain. Demain nous fêterons Louis.
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1: Bonjour à tous. À la une, ce lundi, Raphaël Glucksmann officiellement candidat à l'élection présidentielle. Nouvelle réunion de la coalition des volontaires en Ukraine. Et puis la perte d'une grosse tête du monde de l'audiovisuel. Philippe Bouvard nous a quittés à l'âge de 96 ans. Il s'était donné 3 mois pour convaincre le camp sociaux-démocrate. Sans surprise, hier soir, Raphaël Glucksmann s'est déclaré candidat à l'élection présidentielle de 2027. L'eurodéputé, chef de file de Place Publique, participera à la primaire du Parti Socialiste, dont il est désormais le grand favori, et tentera de se faire une place malgré son retard dans une course à l'Élysée déjà bien enclenchée. Explication de Tristan Haute, maître de conférence en sciences politiques à l'Université de Lille.
2: Il est parmi les personnes qui peuvent prétendre accéder au second tour, à condition qu'il y ait évidemment une dynamique qui s'enclenche. La difficulté qu'a Raphaël Glucksmann, c'est que pour l'instant, il a une coalition électorale en termes de soutien partisan, militant, assez flou. Il a un programme qui est encore peu connu par rapport à d'autres candidats. Sur tous ces points, finalement, il apparaît en retard. Ça peut expliquer cette candidature assez tôt dans la rentrée politique, aussi avec peut-être l'ambition d'éclipser les universités d'été, des écologistes et surtout de la France insoumise.
1: Et conséquence directe de cette candidature, Léa Salamé, compagne de Raphaël Glucksmann, se retire de la présentation du journal de 20h de France 2, le temps de la présidentielle. L'exécutif reprend le travail après un été particulièrement chargé. Pour sa dernière rentrée, Emmanuel Macron a réuni ce matin l'ensemble du gouvernement à l'Élysée en Conseil des ministres. Ces derniers mois ont notamment été marqués par plusieurs épisodes de canicule et de violents incendies qui ont touché de nombreux départements, comme la Gironde, les Landes ou encore le Var. Autre dossier brûlant de cette rentrée, le budget 2027. Le Premier ministre aurait fixé comme objectif une réduction du déficit de 4,9% du PIB. La porte-parole du gouvernement, Maud Bréjon, a également annoncé la reconduction du chèque énergie. À l'international, la coalition des volontaires se réunit aujourd'hui autour de Volodymyr Zelensky. Une réunion entre l'Ukraine et ses principaux soutiens, dont la France, le Royaume-Uni et l'Allemagne, dans un contexte d'intensification des frappes. Une première notamment pour le nouveau Premier ministre britannique Andy Burnham. Emmanuel Macron, lui, co-présidera la réunion à distance et il sera principalement question de défense anti-aérienne, Anna Granger.
3: Oui, et c'est là tout l'enjeu de cette réunion. L'Ukraine espère l'acquisition de nouveaux équipements de la part de ses soutiens, tandis que la Russie continue de multiplier ses frappes. Emmanuel Macron, lui, s'est déjà engagé avec l'envoi de missiles intercepteurs à Kiev. Le Royaume-Uni devrait de son côté permettre d'accélérer la production locale de missiles Scalp à longue portée. C'était l'une des annonces d'Andy Burnham à l'occasion de son premier déplacement. L'armée ukrainienne qui souffre également d'une baisse des livraisons de systèmes Patriot américains. Selon Volodymyr Zelensky, ces livraisons ont été divisées par 2 depuis 2023.
1: Et à noter que la Commission européenne a annoncé ce matin le déblocage d'une nouvelle enveloppe de 6,1 milliards d'euros destinée à l'Ukraine. Dans le reste de l'actualité, Jacques Moretti placé en détention provisoire en Suisse. Le patron du bar Le Constellation, incendié la nuit du Nouvel An à Crans-Montana, est accusé de violence sur son épouse. Des faits qui se seraient déroulés dans la nuit du 11 au 12 août dernier au domicile du couple. En France, la vigilance renforcée face aux orages. 18 départements sont désormais placés en alerte orange selon Météo France. Du centre jusqu'au sud-ouest et au sud-est, l'Aude et les Pyrénées-Orientales se sont ajoutés à la liste ce matin. Déjà hier soir, de violentes intempéries se sont abattues sur les Landes. Ce matin, près de 7500 foyers étaient privés d'électricité dans le département. Il aura marqué le monde de l'audiovisuel. Philippe Bouvard est mort aujourd'hui à l'âge de 96 ans. Des couloirs du Figaro aux grosses têtes en passant par le petit théâtre de Bouvard. Et il a laissé son empreinte dans les médias, Clémence Lobary.
4: Oui, Philippe Bouvard n'a que 23 ans quand il débute sa carrière comme coursier au Figaro en 1952, alors qu'il n'a que son certificat d'études en poche. Il va ensuite collaborer avec de nombreux titres de presse écrite, mais sa popularité explose en 1977 lorsqu'il présente Les Grosses Têtes sur une radio nationale. Il l'animera pendant 37 ans jusqu'en 2014. Philippe Bouvard a également marqué les esprits à la télévision avec son émission Le Petit Théâtre de Bouvard, diffusée de 82 à 87 sur Antenne 2. Il permettra ainsi de révéler un des personnalités comme Mimi Mati, Chevalier Laspalès ou encore Les Inconnus.
1: Et les hommages se multiplient depuis l'annonce de son décès. L'humoriste Philippe Chevalier salue la mémoire d'un homme d'exception et d'un homme d'esprit. Pour Michel Drucker, Philippe Bouvard laissera une trace indélébile. Et puis en tennis, c'est une première depuis Joe Wilfried Tsonga en 2014. Arthur Fils a remporté cette nuit le Masters 1000 de Cincinnati. À seulement 22 ans, le Français a renversé l'Américain Francis Tiafoe en 3-7. Très bon après-midi à tous.

à demain.

Salut à tous et bienvenue sur l'antenne de votre radio locale Ornithorynque. C'est l'heure de se retrouver pour Au cœur de l'album, la découverte musicale de la semaine. Et cette semaine, je vous propose de découvrir le dernier album du groupe Arzel. L'album s'appelle Les trous dans le ventre. Le groupe qui poursuit son aventure musicale avec ce nouvel album. Un album ressenti comme profondément humain où se mêlent émotion, réflexion et énergie rock. Depuis ses débuts, Arzel s'est construit une identité singulière, portée par des textes sincères et une musique qui navigue entre puissance et sensibilité. Avec ce nouvel album, le groupe explore les failles qui nous traversent tous, les doutes, les manques, les blessures, mais aussi l'espoir et la résilience. Un album qui marque une nouvelle étape dans le parcours du groupe, un album plus mature, plus affirmé, qui démontre également toute la capacité du groupe à transformer les expériences du quotidien en chansons universelles. Et justement, découvrez tout de suite sur l'antenne d'Ornithorynque une chanson extraite de l'album Les trous dans le ventre, le nouvel album du groupe Arzel. Voici tout de suite Les oiseaux migrateurs.

groupe Arzel à l'instant sur l'antenne de votre radio locale Ornithorynque dans votre rubrique au cœur de l'album. L'album Les Trous dans le Ventre, c'est le dernier album du groupe Arzel. Pour en savoir plus, vous pouvez les suivre sur leur chaîne Spotify, YouTube, Facebook et Instagram. C'était l'album découverte de la semaine dans votre rubrique au cœur de l'album sur Ornithorynque.

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1: Bonjour, bonjour à toutes et tous. Pas de hausse d'impôts pour les Français. C'est ce que promet la porte-parole du gouvernement pour l'an prochain. Maud Bréjon a fait le point à la sortie du premier conseil des ministres après la pause estivale. Réunion présidée par Emmanuel Macron pour évoquer notamment la préparation du budget pour 2027. Un séminaire gouvernemental aura lieu dès lundi prochain pour évoquer ces questions budgétaires. Maud Bréjon annonce aussi l'interdiction des téléphones portables dans les lycées. La mesure pourra être effective dès cette rentrée. Et un peu plus d'une semaine avant la métropole, c'est aujourd'hui la rentrée scolaire à Mayotte. Retour en classe pour 120 000 élèves dans l'archipel, encore marqué par le passage dévastateur du cyclone Chido en décembre 2024. Des mobilisations de parents d'élèves ont lieu pour dénoncer la lenteur des réparations. Le Premier ministre Sébastien Lecornu sera lui en déplacement à Mayotte mercredi et jeudi. Dans l'actu également, vigilance renforcée face aux orages. 18 départements en alerte, du Massif central jusqu'au sud-ouest et au sud-est. L'Aude et les Pyrénées-Orientales se sont ajoutées à la liste de Météo France ce matin. La SNCF annonce l'interruption totale du trafic à partir de 14h sur les grands axes du sud-ouest pour garantir la sécurité des personnels et des voyageurs. Dans les Landes, après les orages d'hier soir, il y a encore près de 3000 foyers privés d'électricité, selon le dernier bilan de la préfecture. La France perd une figure libre, une grosse tête. Les mots d'Emmanuel Macron après la mort de Philippe Bouvard ce matin. Le président salue celui qui, dit-il, aura accompagné des générations de Français par sa voix, son esprit, sa liberté de ton et son humour. Emblématique homme de radio, Philippe Bouvard avait 96 ans. Et puis en tennis, après son sacre à Cincinnati, Arthur Fils fait un gros coup au classement ATP. Il gagne 10 places et est désormais 11e joueur mondial. C'est seulement le 5e Français à remporter un Masters 1000. Prochain rendez-vous pour Arthur Fils, l'US Open, dernier grand chelem de la saison qui débute dimanche prochain. Voilà pour le point sur l'actualité de la mi-journée. Très bon début d'après-midi.
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nos pas nous mènent en Bélinois. Le Bélinois est une micro-région localisée au sud-est du Mans. Elle se caractérise par une spécificité géologique due à la présence d'une couche sédimentaire marneuse datant du Jurassique. L'ensemble de cette couche géologique comporte des avantages nets, notamment en agriculture, et forme une enclave fertile par rapport aux territoires avoisinants. Le Bélinois est un territoire doté d'un patrimoine tourné vers la culture du chanvre. Plusieurs communes portent dans leur toponyme le suffixe « Ambelin ». Les limites géologiques de ce petit pays s'étendent sur les communes de Bret-les-Pins, Écommois, Lénier-en-Belin et Saint-Gervais-en-Belin, qui depuis se sont mariés s'appellent Lénier-Saint-Gervais, Moncey-en-Belin, Mulsanne, Saint-Biaise-en-Belin, Saint-Marc-d'Outillé, Saint-Ouen-en-Belin et Télocher. Les limites du Bélinois en tant que territoire peuvent aussi être définies comme le canton d'Écommois. Le Bélinois se localise au sud du canton du Mans, à l'ouest du canton du Grand-Lucé, au nord des cantons de Maillé et de Pont-Valin et à l'est de celui de la Suze-sur-Sarthe. De plus, situé au centre du département de la Sarthe, la communauté de communes dorée de Bercé-Bélinois a été créée le 28 décembre 1993 avec 9 communes. Télocher, Guesselard, Moncey-en-Belin, Saint-Ouen-en-Belin, Saint-Biaise-en-Belin, Saint-Gervais-en-Belin, Lénier-en-Belin, Marigny-Layé et Écommois. Le 1er janvier 2014, Guesselard rejoint la communauté de communes du Val de Sarthe. Le 1er janvier 2025, les communes de Lénier-en-Belin et Saint-Gervais-en-Belin fusionnent pour constituer la commune nouvelle de Lénier-Saint-Gervais. La communauté de communes est nommée ainsi en référence aux Béninois, dont font partie la quasi-totalité des communes, et à la forêt de Bercé qui commence sur la commune de Marigny-Layé. Une partie des communes béninoises, ouest du canton, a longtemps été très conservatrice vis-à-vis du contexte général du sud-est de la Sarthe, notamment liée à un traumatisme historique issu de la Révolution, invasion des Chouans. La pratique de la religion s'y est conjointement maintenue plus longtemps. Fin de cette balade en Bélinois. Mais nous nous retrouvons très vite pour une nouvelle déambulation sartoise. À bientôt, et sartoisement vôtre.

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1: Les Troubleville à Conéré, c'est le samedi 29 août. Les Troubleville, ce sont les concerts avec Fauzen, Excalibur, la Maison Tellier et DJ7 et les Arts de la Rue avec la compagnie Trat, la compagnie Théâtre Bascule, la compagnie Jo Satur et ses Joyeux Osselets. Pour tout renseignement, consultez le site internet lestroubleville.com. Attention, l'entrée est gratuite. Rando VTT et pédestre à Prével. C'est le dimanche 30 août à partir de 8h. Rendez-vous au parking de l'église. Pour la randonnée VTT, 21, 38 et 50 km. Pour la randonnée pédestre, 11 et 16 km. Organisée par l'association Prével en fête. Pour tout renseignement, 06 08 21 77 34. Le Grand Lucé fait son cirque. C'est du 21 au 24 août dans le cadre de la fête de la ruralité et du comice agricole. Inscription, repas et renseignements sur www.comicelegrandlucé.fr ou au 07 57 84 72 70.
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1: Le regret qu'ont les hommes du mauvais emploi du temps qu'ils ont déjà vécu ne les conduit pas toujours à faire de celui qui reste à vivre un meilleur usage. La Bruyère.
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1: Il est 14h.
2: La petite histoire des chansons avec Marilyn. Extrait du livre « L'histoire de la France en 100 chansons » de Fabien Lecoeuvre aux éditions Hugo Images.
3: Bonjour, nous sommes en 2014. Troisième extrait du 12e album studio de Florent Pagny, « Le soldat est une valse poignante qui rend hommage à tous les soldats qui ont combattu durant la Première Guerre mondiale. » 100 ans après le début de ce conflit meurtrier qui a marqué le début du XXe siècle, c'est donc en chanson que Florent Pagny commémore la génération sacrifiée de 14-18.
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3: Le 4 novembre 2013, Florent Pagny fait un retour remarqué avec un nouvel album intitulé « Vieillir avec toi ». Réunissant 10 nouvelles chansons, toutes composées et réalisées par Calogero. Les deux artistes se connaissent bien et avaient déjà travaillé ensemble grâce à Pascal Obispo en 2000 sur les titres Châtelet les Halles et L'air du temps. Mais c'est la première fois que Calogero va réaliser un album entier pour Florent. Parmi les chansons de ce disque qui se démarque, il y a un titre plein d'émotions intitulé Le soldat. Sur une musique mélodieuse, la compagne de Calogero, Marie Bastide, écrit un texte émouvant sous la forme d'une lettre adressée par un poilu de 14-18 à sa chère Augustine, qu'il lui tarde de revoir, mais qu'il ne reverra, hélas, jamais. C'est au début de l'année 2013 que Calogero a apporté cette chanson terminée à Florent Pagny. En la composant, Calogero s'était dit que cette valse était typiquement pour Florent. Et son intuition était bonne car, en l'écoutant, Florent Pagny a immédiatement été séduit par ce titre dont la musicalité et l'écriture lui ont inspiré un petit film dans sa tête. À l'approche du centenaire de la Grande Guerre, Florent trouve le sujet intéressant. Il avouera « Si Calogero m'avait dit qu'il avait une chanson qui parle de la Première Guerre mondiale, je lui aurais répondu direct « Laisse tomber ». Mais là, la chanson m'a plu et j'ai accepté de l'enregistrer. » Le soldat sort en 3e extrait du nouvel album de Florent Pagny. Il est envoyé aux radios à la fin du mois de janvier 2014. Un clip est tourné à l'ossuaire de Douaumont, en Lorraine, la célèbre nécropole où se trouvent les corps de soldats morts pendant la bataille de Verdun en 1916. Cette chanson qui touche chaque famille française en ravivant la mémoire d'un grand-père ou d'un arrière-grand-père est un grand succès. Florent l'interprète notamment dans The Voice, l'émission de télécrochet de TF1 dont il est membre du jury, et aussi lors du grand show qui lui est consacré sur France 2 par Michel Drucker le 24 mai 2014 en duo avec Calogero. Ce dernier reprendra sa chanson lors de sa propre tournée qui l'a conduit dans tous les zéniths de France et même à Bercy le 22 novembre 2014.

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2: Bonjour à tous. La rentrée ce matin pour le gouvernement avec le premier conseil des ministres. Il était notamment consacré aux questions budgétaires en vue des discussions à venir et la porte-parole du gouvernement indique qu'une copie de départ du budget 2027 sera proposée au Parlement. Maud Bréjon précise que le gouvernement ne prévoit pas de hausse d'impôts. Écoutez.
3: Ce que l'on souhaite, c'est que l'effort soit réparti le plus équitablement possible entre les différentes forces vives qui composent ce pays. Nous avons pris quelques engagements, nous aurons l'occasion d'en prendre d'autres, parmi lesquels effectivement pas de hausse d'impôts pour les Français, et je pense notamment aux classes moyennes, je pense notamment aux Français qui travaillent. Nous sommes dans un pays qui est déjà extrêmement fiscalisé, plus que la majorité de nos voisins européens. Il ne serait pas, en tout cas c'est notre position, ni raisonnable, ni souhaitable, ni admissible pour nos concitoyens d'aller vers davantage de fiscalité.
2: Et la porte-parole du gouvernement indique aussi que le chèque énergie sera reconduit et que l'interdiction des téléphones portables dans les lycées sera effective dès la rentrée. Une réunion de la coalition des volontaires en Ukraine. Les pays soutien de Kiev se retrouvent autour de Volodymyr Zelensky. Emmanuel Macron y participe en visioconférence. Et sur X cet après-midi, le président salue à un peuple qui défend sa liberté, sa souveraineté, son avenir. Le chef de l'État resté à Paris, où il reçoit depuis hier le prince héritier d'Arabie Saoudite, Mohamed Ben Salman. Des accords commerciaux doivent être annoncés et un dîner d'État est prévu ce soir à l'Élysée. SOS Méditerranée dénonce un harcèlement en mer croissant envers migrants et navires de sauvetage. L'ONG de sauvetage en mer pointe notamment du doigt la coopération européenne avec les autorités libyennes en matière de dissuasion migratoire. Et puis 18 départements du Sud en vigilance orange aux orages cet après-midi et ce soir. Du Gers à l'Allier, de la Dordogne à l'Aveyron, ainsi que ceux autour de la Méditerranée, des Pyrénées-Orientales jusqu'au Var. Météo France appelle à la prudence face à un épisode accompagné localement de phénomènes violents. Très bon après-midi.

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4: Bonjour, le Genève. Je me présente. Je m'appelle Monsieur José de Silva. Je suis le nouveau professeur du BTP. Du BTP, ça veut dire le bâtiment de travail public au Caraï. Je préviens le Genève. Je ne veux pas le connerie. Mais je ne veux surtout pas le bordel. Celui qui fait le bordel avec moi, il va y en avoir de gros problèmes. J'ai dit, il va y en avoir de problèmes. Je préviens le Genève. Moi, je suis comme le volcan de Volvic. Je suis éteint, je dors. Faut pas que tu me réveilles, caray. Qu'est-ce que ça veut dire, là? Pourquoi tu rigoles? Pourquoi tu rigoles depuis tout à l'heure, là? Comment tu te perds? Comment tu te perds? Tu te perds? Mayamed, écoute-moi, Mayamed, je vais te parler direct, Mayamed. C'est pas Mayamed, comment tu dis? Mayamed. Mouyoumed, écoute-moi, Mouyoumed. Mouyoumed, fais très attention, Mouyoumed. Moi, je suis comme le soupape du moteur. Je soupape, je soupape, mais quand je soupape pas, je soupape plus. Tout caray de merde, là. Continue comme ça. Mouyoumed, je te vois, tu continues à rigoler. Continue à te fiche, mon gars. Fiche, mon gars. Et quand je vais t'attraper, je vais te briser comme une cacouette. Le cacouette, tu sais pas qu'est-ce que j'ai? Le cacouette, c'est un spiritif comme une noisette ou le pistache ou caray. Pourquoi tu rigoles toi aussi là-bas là? Tu fiches mon gueule? Comment tu te perds? Tu te perds? Mimadou? Moumou? Moumoudou? Moumoudou et Mouyoumed? Tous les deux, ça va pas du tout. Je vais vous prévenir, le Genève. Ça y est, je vais m'énerver. Si je m'énerve, je vais devenir méchant. Je ne serai pas comme une Terminator. Terminator, Mouyoumed? Terminator? Le film avec un assaut de l'ogour, tu l'avoues? Là, c'est un robot qui vient du futur là. Vous quand je s'énerve quand il rentre dans le commissariat, qui dit que personne ne bouge ici, c'est moi qui fais la loi. Le premier qui bouge va lui mettre un coup de laser dans la tête. Le laser, Mouyoumed, qu'est-ce que c'est? C'est une pistolet qui vient du futur qui t'envoie un rayon sur ton tête et ton tête elle explose. Il n'est pas que du laser, hein? Il avait du mitraillette, du arbalète, du fusil à pompe. Voilà, du fusil à pompe. Eh, toi, c'est pas la peine que tu me reprends. Je connais mieux français que toi. Toi, donc tu sors devant ta mère, tu fais moi j'étais là. Caray de merde. Bon, le Genève, voilà qu'est-ce que je vais apprendre avec moi tout au cours de l'année. Grosso modo. Vous allez apprendre à faire le mouquet, à faire le carrelage, à faire du poupipa. Du poupipa, Mouyoumed. Le poupipa, tu sais pas qu'est-ce que c'est? C'est le lot de papier que tu calculeras l'amour. L'amour. Non, pas le fac-fac ou caray, l'amour là. L'amour comme celui-ci, ça c'est l'amour. L'humour, l'amour. Bon, ça c'est pas une bonne moule, hein. Peut-être une Yougoslave ou une Polonaise qu'elle a fait là, parce que là quand tu regardes là. Ça c'est du. Ça c'est du travail d'immigré, là, c'est du n'importe quoi là, regarde. Même le toiture il est pas en parallèle, hein, il est pas. En parallèle, Moumoudou, ça veut dire il est pas en parapipère. C'est du géométrie, laisse tomber. Bon, le Genève, sortez le cahier, vous allez inscrire tous les accessoires que vous devez acheter tout court d'année. Alors, premièrement, vous devez acheter une chaloupette. Une chaloupette, Mouyoumed. C'est un pantalon qui arrivera qui descend jusqu'au bas. Vous devez acheter aussi une barouette. Je répète, une barouette. Celui qui l'a compris, l'explique à l'autre. Vous devez aussi acheter une pelle. Une pelle, Moumoudou. Une pelle. Une pelle que tu utilises pour le gravier, le ciment que tu creuses, par exemple. Ou bien quand il y a ta femme qui te dit, chérie, tu n'as pas un petit bout d'argent, boum, coup de pelle. Et vous devez aussi acheter absolument une trouelle. Une trouelle, Mouyoumed. Une trouelle au carré. Une trouelle, tu sais pas qu'est-ce que c'est? Ah, tu sais pas comment ça s'écrit? Eh ben ça s'écrit trou. Eh ouais, on est parti. Bonsoir, moi c'était Jean. Merci à tous et à toutes. Portez-vous bien. Merci.

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0: 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Salut à tous, quand vient la fin de l'été au cinéma, eh bien, sur Ornithorac, on vous commente les films en sortie nationale ce mercredi 26 août. Yves m'accompagne pour la dernière trajectoire du mois d'août. Salut Yves.
1: Salut Patoche, bonjour tout le monde.
0: On aura un film d'animation dans cette chronique.
1: Ouais, je prends.
0: On n'a pas beaucoup de films cette semaine. Alors, on part dans le monde de Tad l'Explorateur et la lampe magique pour toute la famille à partir de 6 ans. Réalisé par Enrique Gatto, et les voix françaises, je les ai pas forcément. Bon, le petit résumé, il est assez long, tu veux que je t'aide une phrase sur deux, allez, on attaque.
1: Non, c'est bon, je vais tout faire. Mais je vais pas le faire en espagnol, parce que c'est un film d'animation espagnol au départ. Tad et Sara sont désormais les heureux parents d'Oli, une adorable et intrépide petite fille de 2 ans. Le bonheur de la petite famille fait un peu de l'ombre à Mommy, qui a l'impression de passer au second plan. Alors qu'en vacances à Londres, la bande met la main sur la lampe merveilleuse des mille et une nuits, Mommy formule un vœu inattendu, voyager dans le temps pour retourner à l'époque de sa jeunesse, où tout le monde l'adorait. Tad, Sara et toute l'équipe n'ont alors d'autre choix que de partir à la poursuite de Mommy à travers le passé, avant que tout le cours de l'histoire ne soit modifié. Cette nouvelle aventure les entraînera à travers l'océan Atlantique, de la mythique cité perdue de Païtiti à la Grèce antique, avant de les conduire au cœur du Moyen-Orient, jusqu'à la légendaire grotte d'Ali Baba et les 40 voleurs. Un voyage spectaculaire à travers le temps, les civilisations et les légendes, dans la plus grande aventure de Tad à ce jour.
0: Eh ben, effectivement, il y en a des choses à voir et à découvrir. Je vous propose d'écouter la bande-annonce.
2: Caché dans Buckingham Palace.
3: Vraiment, c'est ça leur palais royal. C'est minable.
4: La lampe est forcément là, je le sens.
3: Une porte secrète.
5: Accorde-moi mes 3 vœux, lampe.
3: Trésor, faut la frotter.
4: Attention, son pouvoir est énorme.
6: Vous vous attendiez à quoi, un chanteur bleu torse nu?
7: Je veux que Jeff parle.
4: Quoi? C'est qui me parle?
7: C'est qui? Je veux que Bernardo parle aussi.
4: Oiseau.
6: C'est des sens.
7: Mon troisième vœu est de retourner à Païtiti.
3: On peut pas retourner dans le passé.
7: Oui, ça a marché. On a remonté le temps.
8: Avance et je t'embroche.
7: Très dangereuse, cette époque.
9: Cet humain devient hostile, mode sauf qui peut activer. Mode cri de douleur activé. Aïe.
10: La dernière symphonie du prince héritier.
11: Pour pouvoir rentrer chez nous, il faut trouver la lampe dans ce siècle.
12: C'est donc ma lampe que vous recherchez.
13: On a réussi.
12: Attrape-le. Qui conduit?
14: Le véritien qui avait enfoiré, il l'a fait pas mal.
0: Tad, l'explorateur et la lampe magique. C'est dans toutes vos salles à partir de ce mercredi 26 août. Bon, c'est un nouvel épisode de Tad, l'explorateur, évidemment.
1: Hein, je sais plus combien c'est. Je crois que c'est le 5e.
0: Oui, c'est pas très très grave, puisque c'est assez sympathique. Encore un voyage dans le temps. Pourquoi pas.
1: Oui.
0: Hein, là, on va dans tous les pays de légende, les cités légendaires, voir si on retrouve cette lampe magique. Parce qu'une fois qu'on est parti, il faut revenir aussi.
1: Oui.
0: C'est pas tout ça. C'est plutôt sympathique. Pareil, c'est assez vif, et puis ça permet de revisiter un peu tous ces contes et légendes où on s'aperçoit que tout le monde n'est pas forcément aussi beau ou aussi mauvais, en tout cas, que les traditions et la tradition orale le laissent penser. Bon, allez, à voir en famille, oui, pourquoi pas.
1: Moi, j'avais vu le premier et j'avais adoré justement ce côté foutraque, fun, vif, improbable. Justement, c'est un peu Indiana Jones pour les enfants. Il est en plus maladroit, donc forcément, il fait des catastrophes et c'est pour ça qu'il a des aventures. Et il se retrouve avec ses personnages, la momie de Cléopâtre et la momie d'un autre dirigeant égyptien. Il se retrouve donc avec la lampe magique, donc ça parle à tous les enfants. Ali Baba et les 40 voleurs, on se retrouve chez les Incas. Lanka et compagnie. Donc oui, on voyage partout, il arrive des catastrophes, mais je pense qu'à la fin, tout se finit bien.
0: Ah, ils doivent retrouver la lampe et pouvoir rentrer chez eux, évidemment, autrement il n'y aura pas de tas de l'explorateur et un autre épisode. Évidemment. Donc allez, c'est sympathique, allez-y en famille. Pour terminer l'été, c'est pas mal aussi.
1: Ça, c'est une très bonne chose pour finir l'été justement en famille, avant la rentrée, avant que les enfants en pleurent en disant « on peut plus aller au cinéma ».
0: Ça permet de réviser ta littérature et tes leçons d'histoire.
1: C'est ça, c'est ça.
0: Merci Yves.
1: Salut Patoche, au revoir tout le monde.
0: Salut.

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4: Un petit moment de détente. Ou de prise de tête. C'est l'heure du café. Je dirais même plus, du philo-café. Allez, philo-café. Je ne veux ni d'un esprit sans lumière, ni d'un esprit sans bandeau. Il faut savoir bravement s'aveugler pour le bonheur de la vie. Joseph Joubert, extrait de Pensée.

0: vous est déjà arrivé, vous, de... quand vous étiez petit, de... pendant que votre papa il vous engueule très très très fort, qu'il est fou de rage, vous avez un fou rire. Hein? Soit parce qu'il vous a raté au moment où il a voulu. Soit parce qu'il a, il a dérapé sur un mot et vous êtes mort de rire parce qu'il est énervé. Ça marche pas avec l'énervement, quoi. Tu sais, quand il te dit « Mais tu vas me rendre flou !» C'est pas une mythe, imagine ton père flou, c'est un concept génial, quoi, tu vois. Ou alors t'es mort de rire parce qu'il trébuche, tu sais, genre il t'a couru après et il trébuche un peu, tu sais. Déjà, de voir ton père courir, c'est un concept, tu l'as pas vu courir, attends. Depuis les années 60, tu l'as pas vu courir, et là, il te court après, il dit « Viens ici !» Hein, il court comme ça, tu sais, comme tous les papas, avec les mains assez proches du sol en cas de chute. Là, il court, je sais pas, lui-même, il en revient pas. « Viens ici, je t'ai dit !» J'aime bien ce moment du spectacle. Je dois te dire qu'avec ce planning de fou, plus le temps de faire du sport, rien du tout, c'est rien. Maintenant, ça me fait un bien fou, un an de tournée, tous les soirs, je fais mon petit jogging sur scène. Tous les soirs, mon petit 55 minutes. Mais papa, il compte vraiment comme ça, très près du sol. Et toi, t'es mort de rire, t'as 7 ans, c'est normal. Ah, tu sais aussi pourquoi t'es mort de rire? Aussi parce que des fois, les papas, tellement qu'ils sont énervés, dans leur engueulade, ils disent n'importe quoi. Attends, ça c'est vrai. Je te jure, ils disent n'importe quoi. T'écoutes bien les papas énervés, très en colère? Je te promets, il y a l'intention, la rage, la colère, ce que tu veux, mais le texte, il est bidon. Il y a rien de sérieux. Genre, je te dis que je ne sais... ici. Toi, non, ou que ce soit toi, ou quoi. Ou qu'est-ce? Vous êtes avec ton frère pour moi de A à Z. Oui, monsieur. Non. Non, mais oui, mais non. Alors, tu vas, tu sais, je vais t'expliquer. Tu vas descendre d'un étage déjà, hein. Tu vas descendre d'un étage, hein, toi-même. Il n'y a pas d'étage dans la... Je sais, toi-même, tu vas descendre toi-même d'un étage, ok? Et tu vas te calmer. Et tu vas arrêter de monter sur tes grands chevaux. D'ailleurs, il n'y a plus d'équitation, c'est fini. Et dans cette maison, et c'est moi qui te le dis, et personne d'autre, et là, on est carré, et voire même... Alors là, je te dis, on va pas tarder à s'éterniser, mais d'une manière que la sorte que je vais le faire, il y aura des limites, mais tu sais quoi, dans des bornes de ta gueule, que jamais il y aura à faire. Et ça, c'est moi qui te le dis, et je voudrais qu'on... Où est ta mère? La pauvre maman, elle est au courant de rien, elle arrive sur ses entrefaits. Mais qu'est-ce qu'il y a enfin, chérie? Mais qu'est-ce qui se passe? Pourquoi tu les engueules comme ça? Oh, oh, toi aussi, tu vas descendre d'un étage. Il n'y a pas d'étage dans la maison, tu vas descendre toi-même, dans toi-même, d'un étage, ok? Et tout le monde ici. Parce que si vous croyez que je suis là pour être en train de payer les scolarités de petits écureuils... Écureuils, les autres, c'est une petite... Qui s'en vont, hein? Je suis pas un pingouin, ok? Je suis pas un pingouin. Oh! Ok, tout le monde. Sinon, hein? Alors là, et là commence la liste des menaces surréalistes. Hein. Il est tellement énervé qu'il dit n'importe quoi. Hein. C'est des menaces. T'as jamais entendu ça dans la bouche d'un père. Hein. Sinon, alors là, tu vas voir. Hein. Et ça, je te le dis aujourd'hui. Je ne le dirai plus ni demain ni hier. Je vous fous dans une boîte. Tu sais ce que c'est? Je vous... Oui, avec votre mère dedans. Et je la secoue, cette boîte, comme jamais personne n'a secoué une boîte violemment. Hein? Et on va voir qu'est-ce qui va sortir de cette boîte. Tu m'entends? Parce que vos limites, là, je commence à en avoir les bornes de tout. Ok? Qu'est-ce qu'on dit à son papa quand on fait des bêtises pareilles? Qu'est-ce qu'on dit? Faut dire aussi qu'un enfant qui parle et qui pleure, c'est compliqué, on dirait qu'il a plus de réseau. Hein. On dit pardon. Et qu'est-ce qui va se passer si tu continues comme ça?
1: Tu vas nous mettre dans une boîte avec maman. Si tu trouves une grosse boîte, et après tu vas bien la secouer et on va avoir qu'est-ce qui va sortir.
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4: Olivier m'a quitté pour une pétasse. 10 ans de moins, 20 cm de plus. 5 là et 15 là. Elle s'appelle Chantalia. Chaque jour en France, des milliers de femmes se font voler leur mari en toute impunité. Mais que fait Sarkozy? Mais quand je pense aux milliers d'hommes qui m'ont dragué depuis 20 ans, que j'ai envoyé bouler les milliers, la centaine, la dizaine, les deux. Michel, j'ai juste embrassé, il sentait la lavande. Et moi, un homme qui sent le déodorant WC, je peux pas. Et puis il y a eu Juan. Ivre de sangria, tel des pieuvres espagnoles, les mains de Juan couraient sur mon corps comme des calamarettes. Juan. Il était tellement bourré qu'il s'est endormi avant que je puisse être infidèle. Non mais quand je pense, Olivier, mais je l'ai formé sur 20 ans, mais il sait tout faire cet homme-là. Accrocher les étagères, nettoyer les sanitaires, faire durer les préliminaires. Elle devrait me verser des dommages intérêts pour la formation qu'il a reçue. Mais moi jamais je volerai un homme marié, jamais. Quoique maintenant. Mais qui? Pas les maris de mes copines. Après tout ce qu'elles m'ont raconté sur eux. Pourtant, Olivier, je m'occupais bien de lui. Je surveillais son taux de cholestérol, ses gamma GT. Faudrait que je transmette son dossier médical à la pétasse. Enfin, maintenant, il s'est arrêté de fumer, il fait des abdos, il se coupe même les poils du nez. Ah, les amis me présentent des gens. Roland, 63 ans. Sa start-up vient de couler. 2 millions d'aides, 3 pensions alimentaires.

0: Elle ne va pas rigoler tous les jours, Chantalia avec Monique. En plus, elle me l'a dit, Agnès, ne vous inquiétez pas, vous serez toujours la bienvenue en vacances à Kerpuik. Kerpuik, Bretagne Nord. C'est pas là qu'elle se mettra en string, Chantalia. Le proverbe dit, l'amour rend aveugle, le mariage rend la vue. Mais Chantalia, elle ne voit pas encore tous ses petits défauts, mais je pourrais lui envoyer une lettre anonyme pour lui faire gagner du temps. Olivier Pétolier se relève la nuit pour faire pipi. Signé, vous savez qui. Je suis partie dans un club de vacances, j'ai remis mon alliance, ça attire le moniteur. C'est vrai, si tu dis un verre, non merci, je suis mariée, je suis fidèle. L'important, c'est d'être fidèle à soi-même. Que si tu dis, ouais, je veux bien boire un verre parce que je viens de vivre une rupture. Enfin, c'était d'un commun accord. Enfin, c'est surtout lui qui était d'accord. Et j'ai besoin un petit peu d'en parler pour évacuer tout ça et tester mon pouvoir de séduction au travers d'une aventure sans lendemain. On se calme, yes, oui, pédé. Olivier m'a appelé hier soir. Il m'a dit, j'avais juste envie d'entendre ta voix. Je lui ai dit, tu ne l'as pas assez entendu, ma voix, comme ça, depuis 20 ans. Tu m'excuses, je ne suis pas toute seule. J'ai raccroché. J'ai éteint la télé. Chantalia l'a quitté après un week-end à Kerpuik. Merci Monique. Alors, il voudrait revenir. Il me demande de lui pardonner cette petite passade de 8 mois, 3 semaines, 2 jours et 4 heures. Je lui dis, il faut que tu sois patient, il faut que tu me laisses un peu de temps. C'est vrai, je ne lui ai pas dit, mais je suis un petit peu débordée en ce moment parce qu'il y a Piotr, 23 ans. C'est un peintre polonais très doué. Pour l'instant, il refait complètement mon intérieur. Puis à Juan, que j'ai retrouvé tout à fait par hasard, en faisant des recherches approfondies sur l'internet espagnol. Ses mains sont toujours des calamares, mais ses cheveux ont disparu. Peut-on pardonner l'infidélité? Jean-Luc Delarue a dit... Ça se discute.
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4: Examinateur, c'est pas un métier. Tous les candidats veulent avoir leur permis, ils se donnent même pas la peine d'apprendre le code de la route. Enfin, avec moi, pas question de passe-droit. Premier candidat, dépêchons-nous. Ah, bonjour, monsieur. Monsieur, vous vous trouvez sur une route à grande circulation, n'est-ce pas? Vous croisez une route départementale, dont la largeur est double de celle d'un chemin vicinal, qui la prolonge au sud-ouest d'une ligne médiane tracée par le bas-côté d'une route secondaire, parallèle à celle qu'on est évité, en empruntant le trajet inverse de celui inscrit sur un panneau indicateur placé derrière vous. Il pleut, votre essuie-glace tombe en panne, que faites-vous?
5: Vous me parlez avec brutalité.
4: Non, monsieur, je vous ai posé une question précise, je vous prie de répondre.
5: Non, vous m'avez psychiquement traumatisé.
4: Oui.
5: Je suis complètement retourné, maintenant.
4: Ben pour l'instant, vous allez retourner chez vous si vous ne savez pas. Recalez-vous.
5: Vous êtes sévère.
4: Poussez votre genou. Poussez votre genou.
5: Sadique va...
4: Suivant. Candidat suivant. Suivant.
6: Oh, une seconde. Ça parle pas, non?
4: Non, monsieur, il y a d'autres candidats, je vous prie, dépêchons.
6: Une seconde, on vous dit quoi? On a le temps de prendre un petit remontant avant l'examen, non?
4: Bien sûr,
6: faut pas pousser pas trop quand même. Hein? Alors, un verre à verre avec moi, parce qu'il faut pas jouer avec l'homme.
4: Hein? Asseyez-vous, oui. C'est pas trop bien. Bon, pardon, vous êtes bien installé, ça va?
6: Ça va, oui, ça va. Sauf les genoux, là, ça me gêne un peu les genoux, votre truc.
4: Oui, c'est une petite voiture.
6: Ah oui, puis j'ai des gros genoux. Alors, ça me gêne les genoux, quoi.
4: Oui, oui, c'est ça. La prochaine fois, on prendra un autocar.
6: Bah, il y a intérêt, parce que je changerai pas mes genoux.
4: Bon, monsieur, première question. Vous montez dans votre voiture, celle-ci ne veut pas démarrer, que faites-vous?
6: Qu'est-ce que je fais, moi?
4: Ah ben, vous feriez bien de savoir. Vous montez dans votre voiture, elle ne démarre pas, qu'est-ce que vous faites?
6: Redites-moi ça un peu. Pour voir.
4: Vous êtes un peu dur d'oreille. Vous montez dans votre voiture, vous tirez sur le démarreur, rien ne se passe, qu'est-ce que vous faites?
6: Eh ben, je descends!
4: Ah oui, la manivelle!
6: Non, je descends, puis je file un grand coup de pompe dans cette saloperie de bagnole! Puis après, je prends ma clé à molette, j'ouvre le capot et je casse le moteur en mille morceaux! Je frappe, je cogne! Parce que je suis pas du genre à me laisser emmerder par un tas de ferraille! Je suis pas par autre chose non plus, d'ailleurs! Suis-je assez clair?
4: Bon. Autre chose, monsieur.
6: Oui.
4: À présent, vous arrivez à un carrefour.
6: Oui.
4: Un agent de la force publique vous fait signe de vous arrêter.
6: Oui.
4: Qu'est-ce que vous faites?
6: Je passe. Je passe et puis je me débrouille pour l'attraper avec mon aile gauche. Puis je roule sur le buffet. Et au passage, j'ouvre ma portière, j'y balance un bon coup de lettre dans la gueule par la même occasion. Parce que c'est pas un flic qui va faire la loi, non? Prenez pas tout le siège.
4: Bon. Maintenant, vous êtes sur une route départementale.
6: Ça m'étonnerait, alors.
4: Qu'est-ce que vous dites?
6: Je dis, ça m'étonnerait que je sois sur une route départementale.
4: Oui.
6: J'y vais jamais sur les routes départementales.
4: Ah, oui.
6: C'est plein de boue et ça sent mauvais.
4: Oui, j'entends bien, monsieur, mais c'est une supposition, alors. Vous êtes sur une route départementale?
6: Non. Je suis pas sur une route départementale, je viens de vous dire que j'y mettais jamais les pieds sur la route départementale. J'aime pas ça, les routes départementales. Je hais les routes départementales. Les routes départementales, rien que de m'en causer, ça me donne envie d'envoyer des mandales dans la tronche à tout ce qui remue.
4: Mais en admettant...
6: Je vais me le farcir. Je vais être obligé de me le farcir, le petit asticot.
4: Mais enfin,
6: vous
4: monsieur...
6: commencez à m'énerver avec vos questions.
4: Ben oui, mais je...
6: Est-ce que je vous en pose des questions, moi?
4: Non, non.
6: Est-ce que je vous en pose?
4: Absolument pas.
6: Est-ce que je vous demande qu'est-ce que vous faites s'il se passe ceci? Qu'est-ce que vous faites s'il se passe cela?
4: Pas du tout, monsieur.
6: Est-ce que je vous oblige à aller sur une route départementale, moi?
4: Qu'est-ce que j'irai faire?
6: Est-ce que je vous demande pourquoi vous avez cette tête d'abruti?
4: Quoi?
6: Et pourquoi ça fait un bruit de l'évier quand je la remets? Hein? La seule chose que je vous demande, c'est si vous me le donnez, mon permis, oui ou non? Ah. Qu'est-ce qu'on peut perdre comme temps en formalité, hein?
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0: Écoute-moi ça, Albertine.
1: Bonjour Albertine, bonsoir à vous, bienvenue. Albertine, Claude Nougaro a débuté au cabaret Le Lapin Agile. Nougaro propose Armstrong en 1967. Il y reprend la musique d'une chanson de Louis Armstrong, God Dance Moses, inspirée d'un negro spiritual traditionnel du 19e, sur des arrangements de Maurice Vander. Écoute-moi ça, Albertine.
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Alors que les paroles originales sont des chants religieux, négro-spirituels et gospels, la version française écrite et chantée par Claude Nougaro présente des paroles tout à fait différentes, qui rendent hommage à la fois à Louis Armstrong et tournent le racisme en dérision, en particulier le dernier couplet. Écoute-moi ça, Albertine.

Louis Armstrong de l'album Good Book. C'est un air qui rentre dans la tête pour plusieurs années. Écoute-moi ça, Albertine te dit à la prochaine. Et Mario te dit, prenez soin de vous et écoute les enfants.

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1: Il est 16h.

Salut à tous et bienvenue sur l'antenne de votre radio locale Ornithorynque. C'est l'heure de se retrouver pour Au cœur de l'album, la découverte musicale de la semaine. Et cette semaine, je vous propose de découvrir le dernier album du groupe Arzel. L'album s'appelle Les trous dans le ventre. Le groupe qui poursuit son aventure musicale avec ce nouvel album. Un album ressenti comme profondément humain où se mêlent émotion, réflexion et énergie rock. Depuis ses débuts, Arzel s'est construit une identité singulière, portée par des textes sincères et une musique qui navigue entre puissance et sensibilité. Avec ce nouvel album, le groupe explore les failles qui nous traversent tous, les doutes, les manques, les blessures, mais aussi l'espoir et la résilience. Un album qui marque une nouvelle étape dans le parcours du groupe, un album plus mature, plus affirmé, qui démontre également toute la capacité du groupe à transformer les expériences du quotidien en chansons universelles. Et justement, découvrez tout de suite sur l'antenne d'Ornithorynque une chanson extraite de l'album Les trous dans le ventre, le nouvel album du groupe Arzel. Voici tout de suite Les oiseaux migrateurs.

0: C'était le groupe Arzel à l'instant sur l'antenne de votre radio locale Ornithorynque dans votre rubrique au cœur de l'album. L'album Les Trous dans le Ventre, c'est le dernier album du groupe Arzel. Pour en savoir plus, vous pouvez les suivre sur leur chaîne Spotify, YouTube, Facebook et Instagram. C'était l'album découverte de la semaine dans votre rubrique au cœur de l'album sur Ornithorynque.
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5: Mesdames, messieurs les ministres, mesdames, messieurs les conseillers d'État, secrétaires d'État, j'organise cette petite réunion informelle concernant les chiffres du chômage qui viennent de tomber. Hein, pour vous donner quelques éléments de langage pour vous adresser aux médias. Ne dites pas le chômage a encore augmenté. Dites l'évolution du chômage est conforme à nos prévisions. Répétez cette phrase s'il vous plaît. L'évolution du chômage... Très bien, hein? Essayez d'avoir l'air heureux. Donnez l'impression qu'on maîtrise la situation. Essayez d'attirer l'attention des médias sur les points positifs. Ne dites pas le chômage augmenté chez les moins de 25 ans, mais dites le chômage est inexistant chez les 12-13 ans et chez les plus de 88 ans. Au fait, vous savez comment on dit charge sociale en anglais? Fuck you! Humour d'énarque! Et vous savez comment on dit je paye mes dettes en grec? On ne le dit pas! Humour d'énarque. Alors Manuel m'a demandé de vous faire très rapidement un petit cours sur le monde de l'entreprise. Hein, vous savez que les petites et moyennes entreprises, ça s'appelle les PME, très bien, qui sont dirigées par des patrons. On ne dit pas patron. Patron, c'est MEDEF, c'est droite, on ne dit pas. Nous, la gauche, on a un autre mot. On a
6: entrepreneur.
5: Entrepreneur, très bien. Hein, on ne dit pas chef d'entreprise, comme j'ai entendu. Hein, chef d'entreprise, c'est années 80, c'est Bernard Tapie. Je vous explique la différence. Vous allez bien répéter après moi pour bien assimiler cette notion. Le patron est un salaud. L'entrepreneur est un héros. Voilà, c'est le petit virage idéologique de la gauche, hein. Je vous explique la différence. Le patron couche avec sa secrétaire, l'entrepreneur sympathise avec sa stagiaire. Le patron est un salaud qui délocalise à l'étranger. L'entrepreneur aide un pays émergent à se développer. Le patron fume un cigare. L'entrepreneur se détend avec un pétard. Ne confondez pas entrepreneur et auto-entrepreneur. Hein? L'auto-entrepreneur, c'est un ex-chômeur à qui on a fait miroiter qui pourrait devenir riche et qui, en attendant, travaille 20 heures par jour pour un quart de SMIC. Je vois qu'il y en a qui connaissent, hein? D'ailleurs, l'auto-entrepreneur porte bien son nom parce que la seule solution pour lui pour devenir riche, c'est de gagner au loto. Humour d'énarque. Alors, Manuel Valls m'a demandé de vous faire répéter cette phrase, hein, très importante, qu'il a prononcée au congrès du MEDEF. J'aime l'entreprise. Pouvez-vous répéter cette phrase? Je sens qu'il y a quelques mélanchonistes frondeurs parmi vous, hein. Manuel me l'a dit, soit vous adhérez à ce credo, soit dehors. Au point où on en est, hein, Valls 1, Valls 2, Valls 3. Surtout, s'il vous plaît, quand vous parlez aux médias, ne promettez pas d'inverser les courbes. Vous vous rappelez que François Hollande avait promis d'inverser la courbe du chômage. L'autre jour, il y a un conseiller qui est rentré dans son bureau, il a dit « Président, président, je sais comment inverser la courbe ». Il a demandé comment, il a dit « Vous tenez la feuille à l'envers ». Humour d'énarque. Alors, je ne veux pas, parce que j'ai entendu, hein, parmi les ministres, certains dire qu'on faisait une politique de droite. Non, nous sommes des gens de gauche... Nous faisons une politique de droite, d'une manière un peu gauche et pas très à droite. La gauche et la droite, c'est pas pareil. Enfin, il y a des différences fondamentales. Par exemple, la gauche veut que les riches partagent avec les pauvres et la droite veut que les pauvres se démerdent pour devenir riches. Vous savez, on a quand même des sondages là qui nous montrent que les Français n'attendent plus rien de nous. Bah donnons-leur ce qu'ils attendent. Plus rien, on devrait y arriver quand même, hein. Alors, je vous livre en toute confidentialité deux mesures que nous envisageons pour relancer l'économie. Surtout, vous n'en parlez pas. Première mesure, ça consistera à légaliser le cannabis. Ça rapportera 1,8 milliard d'euros par an. Et surtout, on pense que si les gens sont plus détendus, ça sera moins long pour eux d'attendre quelque chose qui ne vient pas. Deuxième piste que nous n'avons pas encore budgétée, mais je vous la livre telle quelle, surtout n'en parlez pas, pour lutter contre le

0: chômage des jeunes. Dès qu'ils ont leur diplôme, on les inscrirait directement à la retraite. Alors, avant de se séparer, permettez-moi de vous rappeler ce dicton de Richelieu qui disait « Il faut prendre aux pauvres parce qu'ils sont plus nombreux. » Ce à quoi je rajouterais « Tant qu'ils s'en aperçoivent pas, on est tranquille. » Humour des narcs.
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2: Bonjour, bonjour à tous. Un séminaire gouvernemental prévu lundi prochain. Le Premier ministre rassemblera son équipe pour évoquer la cybersécurité, les canicules à répétition et les incendies de cet été, ou encore la préparation du prochain budget. Un budget marqué par la tension des finances publiques, selon la porte-parole du gouvernement à l'issue du Conseil des ministres ce matin. Maud Bréjon assure que l'effort devra être réparti, mais n'envisage pas de nouvelles hausses d'impôts pour les Français. Maud Bréjon qui a aussi réagi à ce sondage d'Harris Interactive publié aujourd'hui et qui annonce un possible second tour entre Jean-Luc Mélenchon et Marine Le Pen à l'élection présidentielle l'an prochain. Selon la porte-parole du gouvernement, le rassemblement du bloc central est une nécessité vitale pour le pays. Depuis la réunion, Édouard Philippe lui aussi a réagi, évoquant un risque réel et sérieux d'un duel entre le Rassemblement national et la France insoumise. Dans l'actu également, le trafic des trains perturbé cet après-midi sur plusieurs lignes du sud-ouest. En cause, les orages violents en cours de l'Occitanie jusqu'au Massif central. Ils vont ensuite se déplacer autour de la Méditerranée en fin de journée. Au total, 18 départements sont en vigilance orange aux orages. L'épisode doit se terminer dans la soirée. Jamais les océans n'avaient été aussi chauds sur la planète, avec une température moyenne relevée samedi dernier de 21,1 degrés selon l'observatoire européen Copernicus. Un record absolu lié au dérèglement climatique et au phénomène El Niño particulièrement intense cette année. La coalition des volontaires rassemblée à Kiev cet après-midi, alors que l'Ukraine fête l'anniversaire de son indépendance. « On ne soumet pas un peuple libre », déclare Emmanuel Macron. Le président du Conseil européen, Antonio Costa, assure que l'Union européenne est prête à accueillir l'Ukraine en son sein. L'UE a aussi annoncé débloquer 6 milliards d'euros pour soutenir la défense aérienne ukrainienne. Et puis en cyclisme, le Tour d'Espagne est encore en France. Aujourd'hui, la troisième étape de la Vuelta est partie de Gruissant dans l'Aude, direction Font-Romeu dans les Pyrénées. Et demain, le peloton sera en Andorre. Voilà pour l'info. Bon après-midi.

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1: 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Pour le repas, réservation nécessaire auprès du restaurant L'Aznavour.
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0: Les mères de familles nombreuses. Mais c'est mes héroïnes. Mais c'est les forces vives de la nation, les amis, attention. Ah non, mais je te jure, quand tu regardes bien, quand t'as réussi à élever deux, trois gosses pas trop guingois, mais c'est... T'es une championne, je veux dire, c'est la meilleure armée du monde. D'ailleurs, je sais pas pourquoi on continue à envoyer des pauvres négociateurs du GIGN aux preneurs d'otages, là, que ça dure des plombes. Putain, m'a envoyé une mère de famille nombreuse, ça te règle le problème en deux-deux. On a autre chose à foutre. Ah, je te le dis, surtout, surtout si c'est une maman calme. Messieurs, j'ai fait au plus vite. Comment allez-vous? Colonel, passez-moi le téléphone. Colonel, si, vous avez assez travaillé. Allez vous reposer, profitez-en pour aller boire un grand verre de lait. Allô, forcené? C'est maman calme à l'appareil. Tiens, comment tu t'appelles d'ailleurs? On ne m'a pas dit ton petit nom. Francis? Oh, c'est un très joli nom, Francis. Dis-moi, Francis, qu'est-ce que c'est que ce petit caprice que tu nous fais? Qu'est-ce que j'entends là? Mais c'est très vilain. Mais c'est très vilain de vouloir tuer des gens, Francis. T'as beau faire très beau tête. Oui. Qu'est-ce que tu veux exactement? Oui, je sais. Tu as demandé 1 million d'euros, je sais. Ils sont juste là avec moi. Seulement, il va falloir être très, très sage, Francis. D'ailleurs, est-ce que tu t'es lavé les dents ce matin, Francis? Je crois pas, non. Je suis très déçue, Francis. Non, je ne fais pas de cadeau aux garçons qui ne se lavent pas les dents. Alors montre-moi que je vois. Mets-toi à la fenêtre que je vois tes dents. S'il te plaît, voilà, fais-moi... Je te vois, fais-moi un grand sourire. Oh, je suis fière de toi. Butez-le. Allez, je fais. Désolée. Non, je ne peux pas rester avec vous, fêter l'événement. Je dois partir résoudre le conflit israélo-palestinien. Oh, on va régler ça autour d'une bonne galette des rois. Oh, ben, elles seraient capables, hein. Elles savent tout faire, ces femmes-là. Elles savent tout faire, je les adore. Les mères de familles nombreuses, laisse tomber. Bon, attends, il y en a quand même quelques-unes que je peux pas me piffer, je t'avoue. C'est celles qui n'ont eu que des garçons. Mes petits gars. C'est mes petits gars. Mes loulous, mes petits gars. Oh, la supériorité de la génitrice de mâle. Oh, mon Dieu, comment elle le sait qu'elle détient un secret, t'as vu? I know exactly what it looks like. Ah, puis alors ça commence tout de suite avec le premier en général, hein. La jeune maman qui vient d'avoir un garçon, qu'est-ce qu'elle fait? Tout de suite, en général, elle poste sur Facebook la photo de son mec torse nu avec le bébé mâle dans les bras. Et en légende, qu'est-ce qu'elle met? Mes hommes. Mes hommes. Ouais, tu vas te calmer déjà sur les deux, il y en a un qui n'a pas de dents, d'accord? Donc tu vas redescendre. Mes hommes, t'es où toi? En plus, c'est pas tes hommes, je me suis tapé ton mari il y a 2 ans, bim. C'est pas vrai, non. C'est pas vrai, mais elle m'énerve. Ah, puis alors, celles qu'on a eu 3 ou 4, alors là, pardon, la pondeuse d'élite. Ah ben moi, c'est sûr que le soir, quand je rentre du boulot, je peux te dire qu'entre Théo, Enzo, Matteo et Senseo... Waouh. Ah ouais, c'est chaud, ouais, c'est du boulot, ouais, franchement, c'est sport. 4 petits gars, ouais, c'est musclé, ouais. Et toi? Ah, ben moi, j'ai une fille. Oh, oh, c'est trop mignon, t'as une fille. Tu peux l'habiller comme tu veux et tout, lui faire les coiffures. Voilà, moi, je...
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2: C'est une fée qui vient et puis elle jette de la poussière pour faire voler les gens. 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
1: Non, je sais.
2: Pour les endormir.
7: Pour qu'ils soient plus intelligents ?
3: Juste pour faire joli.
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7: En fait, elle fait juste un peu de poussière partout et après, il y a plein de décorations qui apparaissent.
5: 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Il le fait pour qu'elle est amoureuse.
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Il était une fois Renaud Mistral gagnant de l'album Mistral gagnant en 1985.

1985, Renaud, le chanteur énervant, mais surtout le titi parisien préféré des Français, revient avec Mistral gagnant, un nouvel album contenant toujours des titres énervés. Mais le loubard semble assagi dans son constat face à la détresse du monde. Déjà, en 1983, il laissait transpirer sa conversion. Marié en 1980 et jeune papa, il chante « Morgane de toi » pour sa fille Lolita et prouve qu'il est bien un faux blouson noir cachant un grand cœur d'artichaut. Il a de plus été déçu de certains événements comme son accueil mitigé en URSS lors de son concert à Moscou, lui le fils de communiste. Mais surtout, il reste désabusé par la politique internationale, comme le traitement des ouvriers anglais par la politique de Margaret Thatcher, à qui il dédie une chanson en voulant compter son amour des femmes, Miss Maggie, également attristé par le drame humain survenu dans les gradins du stade de foot du Heysel, plus la famine qui sévit en Éthiopie, le conduisant à composer « Chanson pour l'Éthiopie » interprétée par une trentaine de vedettes françaises. Avec tout ça dans ses bagages, il part à Los Angeles dans le but d'enregistrer son nouvel album qui n'a pas encore de nom. Mais durant les sessions de studio, loin de la France, de sa femme Dominique, de sa fille Lolita, il se sent seul. Il broie du noir, fait un point sur sa vie et lâche des paroles sur un cahier d'écolier tout en imaginant la trame musicale. Pour se remonter le moral, il appelle sa femme et lui fredonne la chanson qu'il vient de composer, mais la trouve trop intime et personnelle, considère que personne ne s'y intéresserait et juge alors inopportun de l'inclure dans l'album en cours d'enregistrement. Mais le déclic vient d'une déclaration forte faite par sa femme. Renaud raconte ainsi. J'ai eu un coup de blues une après-midi. J'ai écrit ces quelques mots, rapidement. En l'espace d'une heure, j'ai écrit cette chanson, paroles et musique. J'avais la guitare sur les genoux, le papier d'écolier sur les genoux aussi. Et j'ai téléphoné à ma gonzesse en lui disant « J'ai écrit une petite chansonnette, mais je ne sais pas si je vais l'enregistrer. J'ai la musique malgré tout, mais je ne pense pas que je vais la mettre sur le disque. Parce que c'est une chanson un peu trop impudique et qui ne concerne personne, qui ne touchera personne, puisque je ne parle que de moi, de mon enfance envolée et de ma nostalgie des bons becs de mon enfance, des roux-doudous, des Mistral gagnants, des carambars, Carensac et Minto. Je ne vois vraiment pas qui ça peut toucher, qui ça peut concerner. » Je lui ai chanté au téléphone, l'écouteur calé sur les oreilles et la guitare dans les mains. Immédiatement bouleversée par la chanson, elle m'a lancé un ultimatum. Si tu ne la mets pas sur ton album, je te quitte. Mistral gagnant peut aussi être vu comme une ballade pour sa fille Lolita, née 5 ans plus tôt. Dans la nuit, Jean-Philippe Goud s'occupe de l'orchestration au piano et dès le lendemain, la chanson est prête à être enregistrée et finit par donner son nom à l'album. La suite appartient à l'histoire. Sorti en 1985, Mistral gagnant, malgré les doutes de son créateur, largement imprégné de la mélancolie du chanteur exprimée au travers des souvenirs de bonbons de son enfance, est un immense succès et reste probablement l'une des plus belles chansons du répertoire français. Désignée par sondage en mai 2015, chanson préférée des Français, devant « Ne me quitte pas » de Jacques Brel et « L'aigle noir » de Barbara. Elle est tout simplement sincère, chargée d'émotions vraies, un direct au cœur. 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

0: c'était Il était une fois, Renaud Mistral Gagnant, de l'album Mistral Gagnant, en 1985.
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1: Bonsoir à tous. La Corse, à son tour, placée en vigilance orange aux orages. Au total, 20 départements du sud sont concernés par cette alerte de météo.

Météo France qui prévoit des phénomènes localement très violents. Une dégradation orageuse d'ampleur traverse le pays depuis le milieu d'après-midi. Elle doit gagner le Massif central et le sud-est d'ici ce soir, puis la Corse dans la nuit. Météo France annonce des rafales de vent qui pourront aller jusqu'à 130 km/h sur les côtes de la Méditerranée. Le plafond des franchises médicales va passer à 140 €, une conséquence selon le gouvernement de l'inflation. Il était jusqu'ici de 100 €, et dans le détail, ce sera 70 € pour les consultations et 70 € pour les médicaments, les actes paramédicaux et le transport sanitaire. La mesure doit entrer en application le 1er octobre. La loi visant à interdire les téléphones portables au lycée dès la rentrée vient d'être promulguée par le chef de l'État. Emmanuel Macron estime que protéger les enfants des dérives des écrans ne peut plus attendre. Et il assure sur le réseau X que cette interdiction va permettre de retrouver la sérénité de l'apprentissage. Et ce sujet a été évoqué lors du Conseil des ministres ce matin, le premier après la pause estivale. La porte-parole du gouvernement indique également que le projet de budget du gouvernement pour 2027 ne comportera pas de hausse d'impôts pour les Français. Maud Bréjon ajoute qu'il va falloir réduire les dépenses de l'État et des ministères, et elle évoque une possible contribution raisonnable des retraités. Encore de nombreuses réactions après la mort de Philippe Bouvard ce matin. Emmanuel Macron a salué celui qui, dit-il, aura accompagné des générations de Français par sa voix, son esprit, sa liberté de ton et son humour. Emblématique homme de radio, Philippe Bouvard avait 96 ans. Et puis on a aussi appris cet après-midi la disparition de l'entarteur Noël Godin, le comique belge qui lançait des tartes à la crème au visage de personnalités pour dénoncer leur arrogance. Parmi ses cibles, Nicolas Sarkozy, Patrick Bruel, Bill Gates et sa favorite Bernard-Henri Lévy. Et c'est la fin de ce rendez-vous d'information. Bonne fin d'après-midi, à notre écoute.

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4: Bonsoir, et bien voici le jeu de la vie. Comme chaque jour, un candidat va venir nous prouver que tout est possible, que tout est toujours réalisable dans la vie. Ce soir, nous accueillons Robert, on l'applaudit. Bonsoir Robert.
5: Oh là là. Je vais d'abord enlever le veston parce que je transpire gras. Oh là là là là, qu'est-ce qu'on transpire gras.
4: Allez-y Robert.
5: Ah ça y est, maintenant me v'là mieux, je suis mieux à mon aise.
4: C'est bien.
5: Ah j'étais pas bien à mon aise, ça y est, maintenant me v'là bien à mon aise.
4: Très bien.
5: On n'est pas bien quand on n'est pas bien à son aise.
4: C'est sûr Robert.
5: Alors que maintenant me v'là bien à mon aise.
4: Ah il est bien celui-là.
5: Ah oui, je suis bien à mon aise. On n'est pas bien quand on est mal à son aise.
4: Mais oui.
5: Alors que là, maintenant, me v'là mieux, mieux à mon aise.
4: Voilà, c'est sûr. Robert, pourquoi êtes-vous là?
5: Eh bien, ce soir, je vais essayer de séduire la femme de ma vie. Tout est réalisable parce que j'y crois, c'est le jeu de la vie.
4: Bien, alors, pour nos téléspectateurs, je vais récapituler l'histoire de Robert. Robert est amoureux de Jocelyne, qu'il a rencontrée il y a 8 ans et demi.
5: C'est exact.
4: Depuis 8 ans et demi, il lui a envoyé 112 lettres d'amour.
5: C'est exact.
4: Il a dîné 43 fois avec elle au restaurant.
5: C'est exact.
4: Il a toujours essuyé un refus en fin de soirée.
5: Sans problème. Mais j'y crois, tout est possible, tout est réalisable, c'est le jeu de la vie.
4: Les dernières fois que vous l'avez invitée, elle vous a même giflé en public, je crois.
5: Oui, elle m'a même traité de minable. Mais j'y crois, tout est possible, tout est réalisable, c'est le jeu de la vie.
4: Bien, alors ce soir, devant nous, Robert va téléphoner une nouvelle fois à Jocelyne pour tenter de la séduire. Vous êtes prêt, Robert?
5: Je suis prêt, j'y crois, tout est possible, tout est réalisable, c'est le jeu de la vie.
4: Robert, vous allez maintenant nous lire le texte que vous vous engagez à dire à Jocelyne au téléphone. Allez-y, Robert, lisez votre texte.
5: Allô? Ben, c'est au téléphone. Jocelyne, c'est moi, Robert. Je t'aime. Tu es la femme de ma vie. Je veux t'épouser.
4: Bravo, c'est bien choisi. On applaudit Robert! Robert, je vous rappelle que vous vous engagez à lire ce texte en entier, car sinon vous perdriez tout, même le lot de consolation, qui est ce soir un magnétoscope pour deux personnes avec les tasses et les cuillères assorties. Robert, vous allez maintenant énoncer le numéro de téléphone de Jocelyne. Je suppose que vous le connaissez par cœur. Allez-y.
5: Le 40.
4: Oui.
5: Le 52.
4: Oui.
5: Le 43.
4: Oui.
5: Le 24.
4: C'est bien ça. On applaudit, Robert. Robert, vous êtes prêt?
5: Je suis prêt, j'y crois. Tout est possible, tout est réalisable. C'est le jeu de la vie.
4: Attention, le jeu de la vie, c'est parti. Nous composons le numéro de téléphone de Jocelyne. Attention. Ça sonne. Ça ressonne.
6: Allô?
5: Allô, Jocelyne?
6: Oui, c'est moi.
5: C'est moi, Robert! Tu m'entends?
7: Oui, je t'entends, Minus. T'as pas fini d'emmerder Jocelyne?
5: Ben, c'est plus la même voix!
4: Continuez, Robert!
5: Ah non, c'est plus la même voix!
4: Vous vous êtes engagé à dire le texte en entier! Sinon, vous perdez le magnétoscope!
5: Allô?
7: Les potes et moi, on va venir te casser la gueule! Qu'est-ce que t'as à répondre à ça?
5: Je t'aime, tu es la femme de ma vie, je veux t'épouser! Mais c'est plus la même voix!
4: Eh non, et apparemment c'est encore loupé, Robert. C'était peut-être prévisible, non tout de même?
5: Oui, mais tout n'est pas possible, tout n'est pas réalisable. C'est le jeu de la vie.
4: Robert, vous emportez tout de même le magnétoscope, car vous avez réussi à placer votre texte en entier. Ah, je crois qu'on vous cherche. Eh oui, Robert va certainement se faire casser la gueule maintenant. Mais ce n'est pas notre affaire, car nous n'avons pas à nous immiscer dans sa vie privée. C'était le jeu de la vie. Bonsoir. On applaudit Robert.
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2: Voici le groupe The Transatlantics, Electric Sheep.

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2: Bonsoir à toutes et tous. Pas de hausse de la fiscalité pour les Français. C'est la promesse du gouvernement en pleine préparation du budget. C'était le premier conseil des ministres ce lundi. Et un de plus, Raphaël Glucksmann a mis fin au suspense. Il sera bien en course pour la présidentielle avec d'abord la primaire socialiste place publique. On verra quels sont les enjeux. Et puis quand l'IA contrôle nos grains de beauté, il y a danger. C'est l'alerte du syndicat des dermatologues. C'était la rentrée du gouvernement ce matin avec le premier conseil des ministres et il était notamment consacré aux questions budgétaires en vue des discussions à venir au Parlement. La porte-parole du gouvernement indique qu'une copie de départ du budget 2027 sera proposée et Maud Bréjon précise qu'elle ne prévoit pas de hausse d'impôts.
3: Ce que l'on souhaite, c'est que l'effort soit réparti le plus équitablement possible entre les différentes forces vives qui composent ce pays. Nous avons pris quelques engagements, nous aurons l'occasion d'en prendre d'autres, parmi lesquels, effectivement, pas de hausse d'impôts pour les Français. Et je pense notamment aux classes moyennes, je pense notamment aux Français qui travaillent. Nous sommes dans un pays qui est déjà extrêmement fiscalisé, plus que la majorité de nos voisins européens. Il ne serait pas, en tout cas, c'est notre position, ni raisonnable, ni souhaitable, ni admissible pour nos concitoyens d'aller vers davantage de fiscalité.
2: Et la porte-parole annonce aussi qu'un séminaire gouvernemental aura lieu dans une semaine pour évoquer ce budget, mais aussi les canicules et les incendies ou encore la cybersécurité, alors qu'un conseil de défense sur ce sujet est annoncé pour mi-septembre. Autre sujet évoqué, l'interdiction des téléphones portables dans les lycées. Emmanuel Macron indique avoir promulgué la loi pour que la mesure soit effective dès cette rentrée, afin, dit-il, de retrouver la sérénité de l'apprentissage. Une rentrée déjà très politique à moins de 8 mois maintenant de la présidentielle avec un candidat de plus depuis hier soir, Raphaël Glucksmann, le chef de file de Place Publique qui va passer par la case primaire organisée début octobre avec le Parti Socialiste, une primaire où il fait figure de favori et aux multiples intérêts, rappelle Tristan Haute, maître de conférence en sciences politiques à l'Université de Lille.
4: Une campagne présidentielle, ça nécessite des moyens financiers, militants et de ce point de vue-là, les partis politiques, en réalité, tiennent encore la corde. C'est-à-dire qu'on peut se dire qu'il y a une forme de dépassement des partis traditionnels. On voit là qu'il y a un passage, finalement, obligé par la case partisane. Alors même que passer par cette primaire, ça va, finalement, le ralentir dans sa dynamique de campagne. Parce que il va le voir parler jusqu'à la primaire à un socle militant. Ça va le contraindre à se limiter à ce dispositif partisan durant quelques semaines. Et de ce point de vue-là, ça va encore ralentir, entre guillemets, sa campagne.
2: Et plusieurs figures socialistes sont déjà candidates à cette primaire. Ségolène Royal, Philippe Brun ou encore Jérôme Guedj. En bref, le maire insoumis de Saint-Denis visé par une enquête pour détournement de fonds publics, annonce du parquet national financier. Cela concerne l'emploi de Bali Bagayoko à la RATP. Selon le Canard enchaîné, il y a 10 jours, il s'agissait d'un emploi de complaisance alors que l'élu LFI était maire adjoint à Saint-Denis. À la une ce soir également, les orages localement violents. Ils touchent les Pays de la Loire jusqu'à l'Occitanie et perturbent notamment le trafic des trains. 20 départements sont en vigilance orange sur le sud-ouest, le massif central jusqu'au littoral de la Méditerranée, ainsi que la Corse où le phénomène est attendu dans le courant de la nuit. Ailleurs, l'épisode doit se terminer dans la soirée. Ce ne sera finalement pas un doublement des franchises médicales, mais une hausse de 40%. Le plafond de ce reste à charge payé par l'assuré va passer de 100 à 140 euros dès le 1er octobre, selon le projet de décret. Le gouvernement justifie l'augmentation par l'inflation depuis 2005. Santé encore, avec ce phénomène qui inquiète le syndicat national des dermatologues et vénérologues. Face à une pénurie de professionnels dans certaines régions, les centres France Dermatologie se multiplient et un de leurs objectifs, c'est de renforcer l'accès au dépistage du cancer de la peau avec des consultations grâce à un scanner et à l'intelligence artificielle, mais sans médecin sur place, ce qui inquiète Gilliana Monnier, membre du syndicat et dermatologue dans deux hôpitaux marseillais.
5: Ces centres présentent des risques parce qu'il y a des assistantes qui font l'examen clinique, donc on ne connaît pas la formation de ces assistantes, ce ne sont pas des dermatologues et c'est elles qui choisissent les lésions suspectes. Donc il faut encore une fois, pour passer la lésion suspecte à l'IA, choisir la bonne. Et deuxièmement, l'IA se trompe. Moi qui utilise au quotidien l'intelligence artificielle, c'est une assistance à des experts. Et c'est une une assistante au médecin, mais ça ne remplace pas le médecin et ça ne peut pas donner une compétence à quelqu'un qui n'a pas la compétence de dépistage.
2: Et ces consultations avec France Dermatologie ne sont pas remboursées par la Sécurité sociale et coûtent en moyenne 84 euros. Enfin, il incarnait une forme de liberté de ton à la française pour Emmanuel Macron. Philippe Bouvard est mort ce matin à Cannes, où il habitait depuis de nombreuses années. Le journaliste et animateur radio avait 96 ans. Voilà pour l'info. Bonne fin de journée.

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1: Voici le groupe Prisoner. Ton histoire n'est pas mon histoire.

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2: Bienvenue à vous. Votre dose de rock du jour sur Orny Thorenc et Papa Chubby avec le titre Low Down and Dirt, paru sur l'album Booty on the Beast.

0: Down on the Dirt. C'était votre dose de rock pour aujourd'hui. 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
1: Il y a des voix, des phrases, des envolées lyriques qui accompagnent des tranches de vie sportive. Et celles-ci sont le plus souvent mémorables lors d'événements majeurs. Lui, sa phrase phare restera gravée à tout jamais dans l'esprit des téléspectateurs. Le 9 juillet 2006, presque incrédule lorsqu'ils entendent ça.
2: Oh, Zinedine. Oh, Zinedine. Pas ça, Zinedine. Non. Oh non. Oh non, pas ça. Pas aujourd'hui, pas maintenant, pas après tout ce que tu as fait. Aïe, aïe, aïe, aïe, aïe, aïe, aïe.
1: La voix rocailleuse de Thierry Gilardi qui commente là pour TF1 la finale de la Coupe du Monde en Allemagne entre la France et l'Italie, alors que Zinedine Zidane inflige un coup de boule sur le sternum du transalpin Materazzi. Ces quelques mots du commentateur français resteront dans la postérité. Lui qui, presque 25 ans auparavant, ne pensait peut-être pas être là à commenter la finale du plus prestigieux trophée de football du monde. Le passionné de rugby, vice-président du Stade français, l'acharné de sport et d'actualité, l'un des indéniable bon vivant figure de Canal+, avant de sauter le pas jusqu'à la maison d'à côté pour reprendre le flambeau du commentaire des matchs de l'équipe de France d'un autre Thierry, Roland celui-là. Malheureusement, cette voix ne résonnera plus dans les oreilles des téléspectateurs depuis ce 25 mars 2008 où son destin a décidé de faire retentir le coup de sifflet final de sa vie. Thierry Gilardi part alors rejoindre le paradis des commentateurs sportifs. Il n'avait que 49 ans. Allez, on se donne rendez-vous demain pour d'autres histoires d'un jour avec Mémoire Sport.
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4: Bonjour à toutes et à tous, bienvenue sur l'antenne de votre radio locale Ornithorynque, votre radio au cœur du pays bilurien. Il va se passer quelque chose ce week-end, il se passe quelque chose ce week-end au pays bilurien. C'est le comice agricole du pays bilurien. Pour en parler, je reçois William Provost, le président du comice du pays bilurien. Bonjour William.
5: Bonjour Teddy, bonjour à la radio Ornithorynque et merci surtout de nous recevoir ce matin.
4: Ben merci d'avoir répondu à notre appel. Cette année, le comice est à Val-de-la-Hune. On reçoit également avec nous Damien Dubray, le vice-président du comice de Val-de-la-Hune. Bonjour Damien.
6: Bonjour Teddy, bonjour à tous et à toutes.
4: Alors Val-de-la-Hune, nouvelle commune depuis le 1er janvier 2025. C'est une fusion, hein, si je dis pas de bêtises.
5: Exactement, c'est une fusion entre Volnay et Saint-Marc-de-Locney. On va dire que c'était un truc qui était dans les tuyaux depuis des années, que tout le monde en parlait, en rêvait. Et ça s'est fait depuis peu, on va dire. Et là, on va dire, c'est le premier comice Val-de-la-Hune. C'est voilà. Le premier de l'histoire, comice Val-de-la-Hune.
4: On sème la valse du temps.
5: Alors ça, c'est une vague idée. C'était les premières réunions publiques. Il y avait 80 à peu près personnes dans la salle. Et tout le monde donnait plus ou moins des idées du thème. Déjà, il y a eu un très gros engouement autour de ce comice-là. Mmh. Énormément de personnes ont répondu présent. On peut le voir aujourd'hui dans les rues avec les décos et tout. Il y a eu un travail monstrueux, d'ailleurs, qu'il faut saluer et remercier. Faut pas hésiter à venir voir tout le monde le week-end, là. Quand vous venez au comice, j'espère que vous allez venir nombreux. Et quand vous allez venir, faites tout le tour de la commune, entre Volnay, Saint-Marc, les entrées de bourg. Il y a des petites scènes, il y a les entrées de bourg sont magnifiques, il y a des petites scènes un peu partout, au niveau de l'ancien bar, à l'entrée du bourg de Saint-Marc, il y a des petites scènes un peu partout. Faut pas hésiter à prendre son temps pour regarder ça et saluer le travail des bénévoles de la déco.
4: Justement, les bénévoles qui sont là depuis quelques mois, parce que un comice, ça se prépare pas du jour au lendemain, Damien.
6: Ben, en effet, ça fait bientôt 18 mois qu'on est sur l'organisation. Donc le lieu se situe sur un terrain bien connu, puisque c'est au stade de la Vaudoire, là où a lieu habituellement les 24 heures de la bille. Donc avec une organisation un petit peu différente, mais avec un bon support déjà d'établi.
4: Ouais, 18 mois de travail en amont. Qu'est-ce qui t'a donné envie, William, de devenir président du comice du pays bilurien?
5: Alors, devenir président, je sais pas si je le suis devenu. On va dire que c'est un échange avec des personnes du canton il y a 3 ans maintenant, qui sont venues me voir et qui voulaient vraiment chercher quelqu'un à rentrer dans le comice cantonal pour créer un groupe. Et là, je remercie personnellement Claude Marché, parce que c'est l'une des personnes avec Damien que j'ai été voir en premier, pour leur demander. Donc, il est pas avec nous ce matin, mais il est de tout cœur avec nous, en tous les cas, ça c'est sûr. Et voilà, donc ça a été le premier avec Damien à répondre présent par rapport à ce comice-là, Val de la Une, et ils avaient plein d'idées, l'un comme l'autre. Et voilà, l'objectif, c'est de les mettre sur table, quoi. Et c'est vrai que c'est du boulot.
4: Ouais, parce que pendant des années, c'était Jacky Médard qui était président du comice pendant des dizaines et dizaines d'années. Et là, depuis le retour après Covid de Saint-Michel de Chavagne, il a été décidé que le président du comice cantonal serait un habitant, un agriculteur, une personne de la commune en tout cas.
5: En fait, l'objectif dans ce comice cantonal, pour qu'on puisse perdurer cette fête-là le plus possible, c'est que dans le bureau du comice cantonal, il y ait un membre de chaque commune de l'ancien pays bilurien. Et qu'on ait une présidence, on va dire, tournante. On est tous plus ou moins, on va dire, vice-président, et au moment où ça arrive dans notre commune, on est président, et c'est là qu'on constitue le groupe avec qui on veut créer cette fête-là, quoi. Mais c'est un très bel exemple, je pense, d'association. Pourquoi ? Parce que aujourd'hui, moi, ce que je vis depuis 18 ou 15 ou 17 mois, c'est une essoreuse. Et je comprends pas, les présidents de comice cantonal ont pu rester 10, 15, 5 ans. Moi, je le fais cette année, je le fais à fond, peut-être trop, je sais pas. Mais je sais que, enfin, c'est une essoreuse à salade. Et mais je comprends, voilà, c'est une présidence tournante. L'année prochaine, ce sera un autre. L'année dernière, c'était une autre personne. Et c'est très bien comme ça, en fait.
4: Damien, là, c'est dans la présidence vice-président donc du comice de Val-de-la-Une, qui se déroulera ce vendredi, samedi et dimanche. Un gros programme prévu.
6: Alors déjà, moi, je tiens à souligner aussi que le bénévolat, c'est un renouveau pour moi. J'ai été bénévole au passé, j'ai renoué avec le bénévolat. J'ai trouvé un équilibre par la pratique du binôme. Depuis le départ, on est en binôme avec le président. On se partage énormément d'informations, enfin toutes les informations, je dirais. Et depuis quelques mois, j'avais pris l'initiative d'être responsable de la restauration. Depuis deux mois, j'ai rassocié un binôme aussi, et ça m'a soulagé. Et donc le fonctionnement binôme est très important, parce que ça permet de déléguer et aussi d'optimiser nos orientations, quoi.
4: Pourquoi justement être redevenu bénévole? Parce que comme tu le disais, t'as été bénévole pendant plusieurs années. Bon, j'imagine que la carrière professionnelle fait qu'on peut pas s'y
6: occuper. Beaucoup de difficultés professionnelles et familiales, donc m'ont un peu contraint de me renfermer. Aujourd'hui, on redécouvre les gens, on apprend à connaître les gens. Et on côtoie beaucoup de gens, beaucoup de bénévoles, et ça se passe dans la bonne humeur quand les bénévoles sont respectés à leur niveau. Ouais. C'est très important de respecter chacun des bénévoles comme il se doit, notamment par l'organisation de nombreux repas pour préparer ce comice.
4: Ouais.
6: De nombreux tests ont été faits, et toujours un nombre de participants super engagés, quoi.
4: Moi, je me souviens de certaines phrases qui avaient été sorties l'année dernière lorsqu'on avait interviewé des bénévoles du comice qui se déroule ici à Bouloire. C'est que certaines personnes, on se croisait dans la rue, on se disait bonjour simplement comme ça. Maintenant, on s'arrête, on se fait la bise. Et en fait, on a appris à se connaître grâce à des moments de convivialité comme il se passe actuellement. Là, sur Val-de-la-Une.
5: Ouais, tout à fait. Comme tu disais tout à l'heure par rapport à Onsem, la Val-de-la-Une, au départ, c'est plein d'idées de différentes personnes, et on a réussi à combiner ça pour avoir ce thème-là, si tu veux. Et c'est vrai que, aujourd'hui, j'ai espoir que ça, il en reste quelque chose derrière. Et moi, Claude Marché, par exemple, c'est encore un exemple, je le recite encore parce que pour moi, c'est le plus bel exemple. C'est une personne que je connaissais de nom, que j'avais jamais rencontré, j'ai jamais bu un café ou un coup avec lui, jamais discuté avec lui avant le comice. Mmh. Et c'est vrai que c'est des échanges avec des personnes comme ça qu'on ne connaissait pas, ou qu'on croisait et qu'on ne connaissait pas forcément, et qui vont rester après le comice. Et je dis Claude, mais il y en a plein d'autres comme ça, hein. Et je pense que Damien, c'est pareil.
6: C'est d'une évidence. Ouais. On a tissé des liens avec peut-être parce qu'on est vraiment imprégné dans le comice, quitte à lâcher un peu notre travail justement professionnel en ce moment. Moi, pour ce qui est de ma part, je suis dans une grosse période de travail. Mmh. Et pour autant, ce matin, c'était comice. Téléphone dès 8h, c'était comice, quoi. Et on vit comice, pas H24, mais pas loin, parce que la nuit, ça nous perturbe. Et on se lève le matin, on a toujours des idées comices, quoi.
5: Ouais, mais après, faut garder le positif du truc quand même. Hein. C'est un excellent moteur, le comice. C'est un moteur. Après, faut mettre le carburant dedans, quoi.
4: Vous êtes tous les deux issus du monde agricole. Il faut faire partir du monde agricole pour travailler le jour du comice, enfin travailler et devenir bénévole au comice?
5: Pas forcément. Pas forcément. Moi, je vois aujourd'hui, par exemple, l'association communale qui a été créée. Il y a des agris, il y a des personnes à la retraite, t'as des personnes en activité, t'as des personnes de Volnay et de Saint-Mars. Ça, c'est une grosse force aussi, parce qu'on aurait pu avoir un truc qui soit axé que sur une des deux communes, mais pas du tout.
4: Vu que c'est sur l'ancienne commune de Saint-Mars-de-Locney, les habitants de Volnay auraient pu dire, bah non, c'est pas notre commune, c'est à côté. Mais là, la mayonnaise de a très bien pris pour Val-de-la-Hune, et c'est plutôt une bonne nouvelle.
5: Puis les agris, je te dis, il en faut, parce que c'est énorme les moyens techniques qu'ils amènent, mais pas que. Les petites mains, les bras, comme la déco, c'est énorme le boulot qui a été fait en déco.
4: Tu disais 80 personnes à la première réunion. Combien de bénévoles en tout, grosso modo, pendant... alors, il y a la préparation, la déco, on va en parler dans un instant. Il y a la décoration, il y a la mise en place, il y a les plans, il y a les contacts. Tu disais, Damien, à 8h du matin au téléphone. Il y aura les 3 jours, parce que là, on est parti sur un week-end de taré, les gars. Excusez-moi, mais voilà. Ouais. 3 jours de festivités du côté de Val-de-la-Une. Mais il y a aussi l'après, le démontage, le rangement. Combien de bénévoles en tout?
5: Une 100, 120 minimum.
6: Plus que avec ça, le canton, avec le relais cantonal, on est plus sur 150, 160.
5: Déjà, pour tout dire.
6: Quand on voit samedi dernier, on était 60.
5: 60 sur site.
6: À manger,
5: 67 le matin.
6: Voilà.
4: Mais parce que les installations se font en amont.
5: Oui.
4: Mais ces bénévoles-là, alors, ils viennent, ils donnent de leur temps, mais on va les nourrir. Comment ça se passe? Il y a une cantinière qui vient.
6: Des bénévoles qui sont là pour organiser les repas de la semaine. Et les bénévoles vont organiser les repas du week-end. On est accompagné de professionnels, mais ce sont des repas créés par nos bénévoles. C'est pas des repas de traiteurs, c'est bien des repas qui sont confectionnés suite aux dégustations qu'on a pu organiser depuis un an, quoi. Première soirée omelette qu'on a organisée, c'était au mois d'octobre 2025.
4: Quoi. Et justement, parce que vous avez fait 3 soirées omelette.
6: Alors on a en effet réalisé 3 repas à l'omelette. On a organisé une soirée dégustation de vin et de bière pour choisir les vins et les bières.
4: Parce que c'est pas uniquement le bureau qui décide, non, c'est
6: les bénévoles qui veulent participer. En fait, c'est ouvert à tous et aussi on a. Pour notre soirée pavé de bœuf, on a dégusté la soirée pavé de bœuf, on a testé l'ensemble des desserts qu'on allait retenir, l'ensemble des plats qui sont retenus ont été testés.
5: Ouais, le leitmotiv en fait dès le début pour laisser personne sur la touche, grosso modo, on voulait que tout le monde donne son opinion, quoi. Ouais. Donc tout le monde goûte, tout le monde sait, enfin tout le monde, tous ceux qui veulent, goûte, essaye, teste, et c'est vrai que l'omelette, on en a fait 3 pour arriver à trouver la recette magnifique qui va être dégustée vendredi soir.
4: Comme chaque année, en amont de ce comice, il y a eu une randonnée.
5: Oui.
4: J'aimerais qu'on en parle un petit peu de cette randonnée qui a eu lieu le 31 mai dernier. Combien de participants?
6: Pour moi, c'est 300.
5: Et peut-être 220 repas le samedi soir, dimanche soir, pardon.
6: Ouais,
5: c'est... On va dire que c'est bête, ce que je vais dire, mais c'est vrai que, enfin voilà, on est déjà passé sur autre chose. Ça a été une très belle journée, tout ce qu'on peut retenir, ça c'est sûr, c'était une très belle journée, tout le monde a apprécié le parcours, alors qu'on s'est fait peur parce qu'il y avait quand même 10 sites différents à visiter,
6: sur 2 circuits différents, sur 2 circuits. Une organisation sur un grand territoire, donc il fallait des moyens de transport rassurants, qui n'ont pas été simples à mettre en place, mais qui ont super bien plu.
5: Et les 2 chevaux.
6: Notamment aussi avec la participation du club des 2 chevaux.
4: Les 2 pattes volnésiennes, c'était bon enfant,
5: tout à fait.
4: C'était un merveilleux moment.
6: Et donc, découverte des sites très très variés.
5: Oui.
6: Toute production, toute animation différente.
4: On va en parler de l'omelette tout à l'heure. La première soirée du comice, c'est ce vendredi 28 août à partir de 19h avec une soirée omelette, Damien.
6: Voilà, oui, omelette avec une petite variante et avec un dessert pour un prix modique de 12€. Donc on vous attend bien nombreux dès 19h le vendredi soir.
4: Alors c'est sur le site où il y aura le comice.
6: C'est sur le site où le comice est organisé.
4: Alors là, c'est pareil, on a une animation après.
5: Ouais, c'est ça. Donc
4: on ouvre le micro au public en fait. On a pas assez de bénévoles qui nous aident. Tiens, prends le micro. Tiens, c'est ça en fait. On est toujours dans le moment convivial et populaire.
5: En fait, ce qui se passe, c'est que et puis on est surtout toujours sur le même leitmotiv. On a fait confiance à Sylvain Villerien, donc Sylvain Bréau, qui est un habitant de Volnay aussi, voilà, local, et qui nous fait l'animation karaoké en début de soirée avec une et il va finir avec une soirée années 80 quoi. Et je pense qu'il va même nous pousser la petite chansonnette.
4: Pardon. D'accord.
5: Donc voilà quoi.
4: Donc ça se passe sur le site de Vaudoire le vendredi à partir de 19h. Samedi, bah ça y est, c'est le jour du comice avec les animaux, le matériel agricole, et de nombreux exposants.
5: C'est ça.
4: Ça ouvre à partir de 10h. C'est combien l'entrée ?
5: C'est gratuit.
6: Ah bah, c'est ouais, complètement gratuit.
4: On garde la gratuité.
6: Avec un accueil pour les exposants à partir de 8h le matin autour d'un café et viennoiserie offert à tous nos exposants et bénévoles.
4: On tient évidemment, oui, on les remercie tous ces bénévoles. On va, je pense que même pendant les discours du week-end, on va pas arrêter de remercier.
5: C'est la base.
4: Ils vont être là, ils vont tenir la buvette, tous les stands, ils vont faire la circulation, le parking. On pense à ceux qui seront sur le parking, sur la poussière, sous le soleil, parce que ça sera pas une canicule, mais il fera quand même bon pendant ce week-end. À 10h30, la visite officielle, et puis à midi, un petit vin d'honneur.
5: C'est ça.
4: On en a parlé.
5: Ouais. Petit vin d'honneur offert, c'est pareil à tous. Donc là, offert par le Crédit Agricole. Après, repas, le repas du midi.
6: Plateau repas organisé et encadré par l'équipe cantonale, celui-ci. Sous la coupole de Fabien Dassé.
4: D'accord.
5: Après, je pense que l'autre truc qui est important aussi à dire, c'est que dès le vendredi soir, même ceux qui aiment pas l'omelette, il y a de la restauration rapide tout le week-end, frites, saucisses, avec.
6: Frites fraîches, parce que. Moi, j'ai lourdement insisté personnellement pour avoir des repas issus de produits locaux, au minimum français. Je tiens beaucoup à défendre notre nourriture française et nos productions françaises.
4: Je vois les partenaires, les poulets de Loué, bœuf fermier du Maine, on reste dans la nourriture locale pendant tout ce week-end.
6: Tout à fait, c'était mon leitmotiv d'aller dans cette direction. Donc, à savoir que les frites qui arrivent sur le site ne seront que préparées le jeudi en Normandie pour arriver le vendredi midi. Donc, frites sans conservateur. Quoi.
4: Bon, bah ça c'est plutôt une bonne nouvelle pour ceux qui se posent aussi la question. Donc, des animations tout au long de la journée. On en retrouvera quoi sur le site pendant la journée de samedi ?
5: Alors les gros trucs. Il y a tout comme tous les ans l'animal show. Avec la présentation des animaux par les petits enfants, les petites génisses et tout ça, et autres animaux d'ailleurs. Il y aura une scène ouverte qui sera mise à disposition pour toutes les personnes un peu artistiques, qui se sentent d'une âme artistique. Après, il y a la bandas de Tourigny qui va faire de l'animation tout le week-end. Nous allons avoir aussi un tracteur qui va emmener avec des petits wagons les enfants toute la journée.
4: D'accord.
5: Ouais. Il y aura des vieux tracteurs, les exposants avec les commerçants, artisans, associations, Bobinothèque, la Bobinothèque qui va venir sur place aussi nous présenter.
4: Alors c'est quoi ça la Bobinothèque ?
5: C'est une association qui récupère des vieux films de tout format différents et qui les numérise pour les rediffuser. En fait, c'est pour garder un peu le patrimoine historique de l'image et pour essayer de le partager, de le diffuser et de le garder surtout et de le conserver. Voilà.
4: D'accord. Et donc, ils vont les retrouver ce week-end.
5: Ah, ils diffuseront un petit film ce week-end dans leur bus.
4: Dans leur petit camion, si je dis pas de bêtises, qui peut d'ailleurs accueillir une trentaine de personnes.
5: C'est ça. Faut pas hésiter.
4: Bon, on va retrouver tout ça donc sur le site de Vaudoire. Et bien la journée de samedi va se clôturer avec une soirée dansante. Alors là, on retrouve un accordéoniste, David Rivière. Et là, des chorégraphies proposées non pas par des professionnels, mais par des bénévoles.
5: Donc ça, à l'instar de Cathy.
4: Cathy Jodot, à Volnay,
5: la coiffeuse, qui au départ avait une idée, qu'il fallait qu'il germe tranquillement. Et là, elle arrive à éclore son idée et elle va faire des costumes mais magnifiques. Éclairé. Donc, on va faire deux présentations avec les majorettes du Breil qui vont défiler pour elle, en fait, avec deux beaux, magnifiques costumes. C'est du son et lumière, grosso modo. C'est un spectacle, c'est un vrai show.
4: D'accord. On retrouvera quoi à manger le soir, Damien ?
6: Donc, le principal repas de notre week-end, je dirais, tourne autour d'un pavé de bœuf. Pavé de bœuf, bœuf fermier du Maine, c'est-à-dire une vache du secteur. Avec sa traçabilité, donc on aura l'origine du bovin que l'on pourra déguster en pavé de bœuf. Cette soirée-là est très importante à gérer, rien que pour cette partie, j'ai 34 personnes à mon service pour distribuer la restauration.
4: Ah oui, quand même.
6: Que la restauration.
4: Que la restauration. Alors, il y aura donc pavé de bœuf. Alors, une entrée surprise.
6: Voilà.
4: Alors, on la garde surprise. Voilà. Pavé de bœuf, légumes de saison. Et un trio gourmand en dessert. Un repas à 25 euros. Faut réserver en amont ou on peut venir sur place? Il y aura peut-être encore la possibilité.
6: Il est temps de réserver. Le nombre de places va finir par se limiter rapidement.
4: Alors, à l'heure où on enregistre cette interview, on est à combien de réservations?
6: Ce matin, j'ai fait le point avant de venir. 450 repas réservés, sachant qu'encore de nombreux bénévoles comme moi n'ont pas réservé.
4: Alors si même le responsable de la restauration n'aura pas de quoi manger.
6: Donc voilà.
5: Il ira manger des saucisses.
4: Voilà. On fait comment pour réserver justement, Damien?
6: Alors on appelle tout simplement Didier au 06 28 90 48 43.
4: D'accord.
6: Qui lui s'occupe des réservations du vendredi soir, du samedi midi. Et du samedi soir.
4: D'accord. Bah justement, là, on parle de cette soirée de samedi soir qui se clôturera tranquillement dans la soirée, parce que le lendemain, faut que les bénévoles reviennent.
5: Ouais. Alors, faudrait qu'on parle de l'orchestre aussi.
4: De David Rivière.
5: Tout à fait. Qui est un orchestre qui est pas trop connu dans le secteur, donc faut pas hésiter à venir voir. Il est très bien, c'est un très bon orchestre et qui est du côté de Tours, qui a pas trop tourné dans le coin, donc faut pas hésiter à venir voir.
4: Bon, on retrouvera David Rivière sur la scène du Comice de Val-de-la-Une le samedi 29 août. On n'est pas obligé de manger sur place pour ceux qui veulent juste profiter de la soirée.
6: Ah non. Bah, c'est ouvert à tout public.
4: On rappelle que l'entrée est toujours gratuite. Hein.
5: Gratuite.
6: Et en parallèle, oui, il y a possibilité de se restaurer rapidement au travers de la friterie, quoi.
4: Exactement. On va passer à cette troisième journée où il faudra avoir des bénévoles en béton. Vous avez des bénévoles en béton, je pense que ça fait 18 mois que vous les motivez.
5: Ça nous dépasse un petit peu, hein. Je vais être honnête avec toi, hein, parce que ce soit moi, Claude ou Damien, au départ, voilà, un jour, deux jours, là on est arrivé sur trois jours, et la troisième journée, on va le dire, hein, c'est énormément et que grâce aux jeunes, c'est porté par eux, nos jeunes de Volnay-Saint-Marc, Val-de-la-Une, là, qui ont voulu, en fait, ils nous ont entendu parler toujours des jeux intercommunes à l'époque de la COF, ils nous ont entendu parler longtemps. De ça tout le temps, des bons souvenirs et tout, énormes et tout, et eux ils ont voulu recréer ça. Ce fameux dimanche du Comice, donc là, ils nous proposent ça, les jeunes.
4: Il y aura à côté un bric-à-brac.
5: Ouais.
4: Voilà, avec, c'est combien le prix?
5: Gratuit.
4: C'est gratuit, là aussi?
5: Gratuit. On offre tout, on a le cœur sur la main, nous, à Val-de-la-Une. Et le pire, c'est que chaque visiteur qui va venir sur place aura même un porte-clés offert, dès l'entrée du site.
4: D'accord.
5: Pour savoir combien qu'on a eu de personnes sur le week-end en tout.
4: Ça sera plus simple pour les...
5: Porte-clés financés aussi qu'avec des sponsors.
4: D'accord, on va pouvoir aussi remercier tous ces sponsors à la fin de cette interview.
6: Autre animation du dimanche qui s'est créée dernièrement suite aux opérations de déco sur la commune. Nous avons récupéré des gerbes de blé avec une batteuse de Volnay d'il y a 75 ans qui a été remise en route. Le jeune s'est tellement fait plaisir d'organiser cette récolte qu'il a récupéré une batteuse et il y aura mise en route de la batteuse pour en récupérant les gerbes de blé de la déco le dimanche après-midi.
4: D'accord.
6: Donc il y aura une mise en route de cette batteuse originale.
4: Bon, on va la retrouver parmi les différentes animations. On parlait tout à l'heure des danseuses des majorettes du Breil. Elles seront là pour animer toute la journée de dimanche, parce que dimanche, tu en parlais des jeux intercommunaux.
5: Ouais, alors il y a un autre truc aussi le midi, alors qui est entre guillemets plus réservé aux habitants de commune Val-de-la-Une, c'est un concours culinaire. En fait, c'est c'est pas forcément, je sais pas si c'est écrit dans le programme,
4: marmite sartoise.
5: Donc ça c'est ouvert plus à toutes les personnes grosso modo de Val-de-la-Une qui ont envie de faire une marmite sartoise. Il a fond chez elle. Ils viennent nous la proposer au Comice Val-de-la-Une, quoi.
4: Okay.
5: Et il y aura trois jurys, dont les marmites de Céline, qui viendront goûter. Et les marmites de Céline offriront deux repas pour celui qui a fait la meilleure marmite.
4: Ok. Les jeux intercommunaux, qu'est-ce que c'est?
5: Les jeux intercommunes, à l'époque, c'était l'ancien pays bilurien qui était représenté par chaque commune, une dizaine de personnes par commune qui faisaient une équipe. Et l'objectif, c'était voilà de jouer ensemble dans l'esprit bon enfant.
4: Un intervillage, grosso
5: modo. Voilà, c'est ça, c'est un intervillage. Il n'y a pas de vachette. Il y a une piscine et plein de jeux autour, plus ou moins basés, on va dire, agricoles, entre la course à ça classée de paille ou de foin d'ailleurs. Voilà, il y aura un peu encore des combattants, il y aura plusieurs trucs, quoi. Voilà, plein de surprises. Faut venir voir et puis surtout encourager nos jeunes, parce que nous, en fait, cette journée-là, le dimanche, on va surtout être là pour les soutenir, pour les encadrer. On va gérer nous plus la partie restauration.
4: C'est dommage que je vous aurais bien vu faire une course en sac tous les deux.
5: Les sacs, on les porte maintenant.
6: On aura, je pense, assez de fatigue.
4: Oui. Oui, mais c'est de la bonne fatigue en fait que vous aurez à l'issue de ce week-end.
5: Oui.
4: De ce week-end.
5: Ah bah c'est que des bons souvenirs et puis de la bonne fatigue. D'ailleurs, faut garder que le bon. Par rapport au jeu, d'ailleurs, il manque encore quelques communes qui vont se reconnaître, je pense, qui n'ont pas forcément fait d'équipe encore. N'hésitez pas à nous contacter.
4: Bon, il y aura donc ce jeu, le concours culinaire le midi. Alors les jeux, c'est toute la journée, hein, c'est pas que le matin.
5: Ça commence à 10h et ça finit vers 16h, 16h30 ou 17h si on est un peu en retard.
4: On va se tourner vers Damien, il y a un repas le dimanche midi.
6: Et on reste
4: dans le local.
6: Ben oui, en tant qu'éleveur de louer, je suis heureux de pouvoir partager ce poulet de louer qui a une réputation. Donc, oui. Venez nombreux manger du poulet rôti de louer, accompagné d'un repas donc qui vous est proposé pour un tarif de 12 euros.
4: Alors
6: l'inscription de ce repas s'est fait auprès de Martine au 06 44 93 59 04. Sachant que par ailleurs, une fois de plus, la friterie sera fonctionnelle avec plusieurs équipes, donc sera toujours opérationnelle tout au long du week-end.
4: Alors parmi les différentes animations qu'on va retrouver, on en parlait des majorettes, il y a Destructeur Gonflable, et on va retrouver également la Bobinothèque. Et puis également, alors là, c'est, on va dire, l'événement, chose qui est en place depuis plusieurs mois, il y a une grande tombola. Grande tombola avec des tickets qui ont été vendus. Nombreux tickets qui ont été vendus. On pourra toujours en acheter le
6: week-end même. Tout le week-end.
5: Il en reste à vendre.
4: Avec un premier lot quand même, un séjour à Disneyland pour 4 personnes pour un séjour de 2 jours et une nuit.
5: Ah ouais, c'est un lot assez magnifique. Normalement, on n'a pas le droit de trop citer le nom, d'après ce que j'ai compris. Mais bon, par rapport à la marque qui est déposée, bon, ouais, peu importe, on l'a fait.
4: Sinon, on va dire que c'est sur un parc à thème d'une souris, et voilà.
5: D'une souris à grandes oreilles.
4: Voilà. Mais ça, on coupera pas au monde.
5: Ouais. Et donc non, c'est un magnifique lot, mais même les autres lots sont pas déconnants. Il y a un tour de Selex dans les vignes, il y a un repas gastronomique
6: sur le Mans, la Bagatelle.
5: La Bagatelle, le restaurant, c'est voilà. Et puis

Salut à tous et bienvenue sur l'antenne de votre radio locale Ornithorynque. C'est l'heure de se retrouver pour Au cœur de l'album, la découverte musicale de la semaine. Et cette semaine, je vous propose de découvrir le dernier album du groupe Arzel. L'album s'appelle Les trous dans le ventre. Le groupe qui poursuit son aventure musicale avec ce nouvel album. Un album ressenti comme profondément humain où se mêlent émotion, réflexion et énergie rock. Depuis ses débuts, Arzel s'est construit une identité singulière, portée par des textes sincères et une musique qui navigue entre puissance et sensibilité. Avec ce nouvel album, le groupe explore les failles qui nous traversent tous, les doutes, les manques, les blessures, mais aussi l'espoir et la résilience. Un album qui marque une nouvelle étape dans le parcours du groupe, un album plus mature, plus affirmé, qui démontre également toute la capacité du groupe à transformer les expériences du quotidien en chansons universelles. Et justement, découvrez tout de suite sur l'antenne d'Ornithorynque une chanson extraite de l'album Les trous dans le ventre, le nouvel album du groupe Arzel. Voici tout de suite Les oiseaux migrateurs.

0: C'était le groupe Arzel à l'instant sur l'antenne de votre radio locale Ornithorynque dans votre rubrique au cœur de l'album. L'album Les Trous dans le Ventre, c'est le dernier album du groupe Arzel. Pour en savoir plus, vous pouvez les suivre sur leur chaîne Spotify, YouTube, Facebook et Instagram. C'était l'album découverte de la semaine dans votre rubrique au cœur de l'album sur Ornithorynque.
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1: Bonjour, aujourd'hui, nos pas nous mènent en Bélinois. Le Bélinois est une micro-région localisée au sud-est du Mans. Elle se caractérise par une spécificité géologique due à la présence d'une couche sédimentaire marneuse datant du Jurassique. L'ensemble de cette couche géologique comporte des avantages nets, notamment en agriculture, et forme une enclave fertile par rapport aux territoires avoisinants. Le Bélinois est un territoire doté d'un patrimoine tourné vers la culture du chanvre. Plusieurs communes portent dans leur toponyme le suffixe « Ambelin ». Les limites géologiques de ce petit pays s'étendent sur les communes de Bret-les-Pins, Écommois, Lénier-en-Belin et Saint-Gervais-en-Belin, qui depuis se sont mariés s'appellent Lénier-Saint-Gervais, Moncey-en-Belin, Mulsanne, Saint-Biaise-en-Belin, Saint-Marc-d'Outillet, Saint-Ouen-en-Belin et Télocher. Les limites du Bélinois en tant que territoire peuvent aussi être définies comme le canton d'Écommois. Le Bélinois se localise au sud du canton du Mans, à l'ouest du canton du Grand-Lucé, au nord des cantons de Maillé et de Pont-Valin et à l'est de celui de la Suze-sur-Sarthe. De plus, situé au centre du département de la Sarthe, la communauté de communes dorée de Bercé-Bélinois a été créée le 28 décembre 1993 avec 9 communes. Télocher, Guesselard, Moncey-en-Belin, Saint-Ouen-en-Belin, Saint-Biaise-en-Belin, Saint-Gervais-en-Belin, Lénier-en-Belin, Marigny-Layé et Écommois. Le 1er janvier 2014, Guesselard rejoint la communauté de communes du Val-de-Sarthe. Le 1er janvier 2025, les communes de Lénier-en-Belin et Saint-Gervais-en-Belin fusionnent pour constituer la commune nouvelle de Lénier-Saint-Gervais. La communauté de communes est nommée ainsi en référence aux Bélinois, dont font partie la quasi-totalité des communes, et à la forêt de Bercé qui commence sur la commune de Marigny-Layé. Une partie des communes béninoises, ouest du canton, a longtemps été très conservatrice vis-à-vis du contexte général du sud-est de la Sarthe, notamment liée à un traumatisme historique issu de la Révolution, invasion des Chouans. La pratique de la religion s'y est conjointement maintenue plus longtemps. Fin de cette balade en Bélinois, mais nous nous retrouvons très vite pour une nouvelle déambulation sartoise. À bientôt, et sartoisement vôtre.
2: Salut tout le monde, on se retrouve pour un nouveau tube en tête. Et aujourd'hui, je vous propose de vous intéresser à l'année 2018. Cette année-là, les numéros 1, c'était eux.

Alligators, l'artiste, en duo avec Carolina pour le titre Mafiosa, numéro 1 de l'année 2018. Mafiosa est un des nombreux singles du rappeur l'artiste. Ce titre, qui est sorti le 21 février 2018, a été enregistré avec la chanteuse brésilienne Carolina. Un titre qui se classe numéro 1 en France du classement Megafusion, c'est-à-dire les ventes de singles et de streaming. Il est également très bien classé en Belgique et en Suisse. Mafiosa est extrait de l'album Grand Destino, le cinquième album de l'artiste. Album dans lequel on retrouve un autre carton de ce chanteur, le titre « Calypso ».

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1: Et avant l'album Grand Destino, sorti le 23 février 2018, dans lequel on a pu entendre Cachu Cachu et Mafiosa, le quatrième album de l'artiste, qui s'appelait Clandestino, a été celui de la consécration, puisqu'à l'intérieur, on a pu retrouver

0: Hawa Imani a offert une large exposition médiatique à l'artiste, notamment grâce à son clip dans lequel apparaît l'acteur et humoriste Alban Ivanov.
1: Tu fais quoi ici?
2: Attends-toi, deux minutes, je parle à ma femme, Aladin, ok?
1: Ma femme, ça fait 2 ans qu'on n'est plus ensemble. Hein.
2: Comment ça, on n'est plus ensemble
1: ça
2: depuis
1: fait
2: 2 ans?
1: Tu sais très bien.
2: Non, non, moi j'ai jamais dit que j'étais plus avec toi, moi.
1: Moi j'ai dit que je ne suis
2: ouais,
1: plus avec toi.
2: Ouais, c'est pas toi qui décides. Moi si je veux être avec toi, je suis avec toi. Donc
1: mais
2: Aladin, il va reprendre son cheval et il va retourner avec son copain le génie. Et toi, tu vas rentrer à la baraque.
1: Non, chez moi, je rentrerai chez moi.
2: Et c'est quoi cette musique, chocolat, chocolat? Quoi, tu t'es pris pour Omar Sy? Y a pas de chocolat.
0: Depuis, la carrière du rappeur, l'artiste ne cesse de monter et rien ne laisse envisager que nous pourrions le retrouver les années à venir. L'artiste et Carolina, on les entendra dans un instant avec le titre Mafiosa en intégralité sur l'antenne de votre radio. Mais avant tout, petit coup d'œil, sur les marches du podium cette année-là, on a pu retrouver sur la 5e marche un autre rappeur, Dadju, avec Bob Marley.

désaccordé par Valde, numéro 3 des meilleures ventes en 2018. En deuxième position, c'était un duo entre un rappeur et un chanteur de variété, Maître Gims et Vianney, avec la même.

Maître Gims et Vianney, avec la même numéro 2 des meilleures ventes en 2018. Et en première position, là aussi, un duo, je vous le disais, l'artiste avec Carolina, voici Mafiosa.

C'était Carolina, c'était Mafiosa, numéro 1 des meilleures ventes en 2018. Et bien voilà, les tubes en tête, c'est terminé pour aujourd'hui. On se retrouve très bientôt sur l'antenne de votre radio. Et ensemble, on parlera d'une autre année. Salut!

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1: Bonsoir à toutes et à tous. Les orages attendus ce soir risquent d'être assez violents. 20 départements sont concernés par la vigilance orange, du sud-ouest au massif central jusqu'au littoral méditerranéen et à la Corse. De violentes rafales de vent sont encore attendues, pouvant aller jusqu'à 120 km/h. Météo France alerte aussi sur des chutes de grêle et d'importantes précipitations. Dans l'Aude, au sud de Carcassonne, une tornade a commencé à se former et la troisième étape du Tour d'Espagne, qui a lieu en Haute-Savoie, a été annulée sous les intempéries. Catherine Trautmann à Strasbourg allonge la liste des maires qui désapprouvent le passage de la tournée de Patrick Bruel dans leur ville. Elle rejoint Nathalie Kunders à Dijon qui s'est exprimée hier, mais aussi Chartres, Montpellier ou encore Caen. Le chanteur est mis en examen dans 4 affaires de viol et d'agression sexuelle. Concerné aussi par plusieurs autres plaintes, il est actuellement sous contrôle judiciaire. Sa tournée est prévue pour octobre. Le parquet requiert la mise en examen d'un policier municipal de l'Oise pour homicide routier. Ce week-end, le conducteur d'un véhicule est décédé après un refus d'obtempérer. La fuite a causé un accident et la vie à l'un des 2 passagers. 2 officiers avaient été placés en garde à vue. Seul l'un d'entre eux est concerné par la mise en examen. Des soldats français visés par une procédure disciplinaire. Le ministère des Armées confirme ainsi une information révélée par Mediapart. Ces militaires ont posé avec un drapeau de l'ancienne Rhodésie, un symbole associé aux mouvances suprémacistes blanches. Des photos ont été diffusées en ligne, arborant ce drapeau d'un ancien territoire sécessionniste d'Afrique australe, dirigé par une minorité blanche jusqu'en 1980. Le ministère a souhaité conserver secrète l'identité des militaires. Selon le média d'investigation, certains sont issus du 2e régiment d'infanterie de Nîmes. Et puis, coup d'envoi du 3e match de l'Euro féminin de volley. L'équipe de France affronte le Monténégro. Jusqu'ici, invaincu, une nouvelle victoire qualifierait les Bleus pour les 8e de finale, avant même les derniers matchs de poule contre l'Italie et la Suède. Bonne soirée à tous.

0: 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Salut à tous, c'est bientôt la fin de l'été, mais il reste encore une petite semaine. Et en plus, vous pouvez en profiter pour aller au cinéma pour les sorties nationales ce mercredi 26 août. Salut Yves.
1: Salut Patoche, bonjour tout le monde.
0: Très bientôt à reprendre aussi la rentrée et la grille de rentrée de la radio.
1: Je suis en train de préparer mes émissions.
0: Voilà. Comme tout le monde. Ouais. Voilà, on a un film dans cette chronique, un bon film d'aventure, un thriller avec un bon réalisateur. Ça s'appelle The Dog Star de Ridley Scott. Ah, quand même.
1: Oui.
0: Forcément, ça parle un petit peu à pas mal de gens. Avec Jacob Elordi, Margaret Qualley, Josh Brolin, Guy Pearce, Benedict Wong et Allison Janney. Le petit résumé, je t'écoute.
2: Dans un futur proche où une pandémie sans nom a décimé la société américaine, Hig, un pilote, vit sur une base aérienne abandonnée du Colorado avec son chien et un ex-marine. Lorsqu'une transmission aléatoire passe par la radio de son Cessna 1956, la voix fait naître au plus profond du pilote l'espoir qu'une vie meilleure existe en dehors de leur périmètre étroitement contrôlé.
0: Bon, bande annonce, ça me dit quelque chose encore ce film. On écoute.
3: Avant la fin de ce monde, j'embrassais ma femme. Je jouais avec mon chien.
4: Jasper !
5: Le monde que t'as connu n'existe plus. Il n'y a que nous ici. On essaye de s'accrocher à nos souvenirs. Aujourd'hui, c'est tuer ou être tué. En tout cas, moi je préfère là où je suis.
3: Des survivants.
4: Fonce.
3: J'ai entendu un appel radio. Je m'appelle Hig.
6: Je m'appelle Sima.
7: C'est un inconnu. Si on est en vie, c'est parce qu'on a des règles strictes envers les inconnus.
6: Oui, mais il a du vrai café. La musique me manque. Chanter en allant faire les courses.
3: Ça me manque aussi d'aller faire les courses.

0: The Dog Star, c'est dans toutes vos salles à partir de ce mercredi 26 août. Alors le titre n'est pas tout à fait en relation avec le résumé parce que le chien on le voit un petit peu, mais bon, c'est pas lui la star, c'est avec le nom de son avion à mon avis.
1: Oui.
0: Ridley Scott, je trouve qu'il me déçoit un petit peu parce que ce thème du film de fin du monde, de sur la planète où il y a des îlots encore de résistance pour pas se faire envahir par des gens qui ont plus faim que toi, eh bien ça s'est déjà vu, ça dégomme un peu sec sur tous ceux qui essayent de s'approcher. On essaye de survivre, on sait pas si les gens sont contaminés ou quoi, parce que c'est pas spécifiquement dit, ou c'est juste je protège mon précaré. Et puis il y a des bandes de barbares, les gens deviennent des barbares. Voilà, bon, j'ai eu du mal. Honnêtement, le personnage est attachant, la jeune fille est adorable. Le patron, on va dire, du clan, il est assez impitoyable aussi. Et ça tire sur les gens, ça essaye de s'échapper. Enfin, moi, j'ai pas trop accroché, enfin, un peu déçu.
1: C'est ça, c'est le monde post-apocalyptique vu par Ridley Scott. Les images, oui, sont très communes à ce qu'on a déjà vu dans plein d'autres films. Donc, quelle va être la petite patte de Ridley Scott pour sortir du lot, je ne sais pas, parce que justement on est habitué à ce que Ridley Scott il fasse des films qui soient imposants. Là c'est vrai que c'est un cinéma presque devenu traditionnel, puisque comme le sujet existe déjà, je suis comme toi, j'ai pas senti le petit quelque chose qui sort le film du lot. Donc il se laisse regarder pour ceux qui aiment ce style de film post-apocalyptique où on défend, comme tu dis, son précaré, où les envahisseurs, ceux qui sont hors de la communauté, on n'arrive pas à voir à l'image s'ils sont justement un peu comme des morts vivants ou si c'est simplement des gens qui sont morts de faim et qui dès qu'ils voient un îlot de survie, vont aller tuer ceux qui sont sur place pour se nourrir eux-mêmes.
0: C'est la Mad Max pour le pétrole, c'est pareil. Bon, allez, pour les curieux, pour ceux qui aiment Ridley Scott, ou pas peut-être, ça peut être aussi un peu déçu, mais rien de nouveau, je trouve, dans ce film sur ce type d'aventure. Bon, en tout cas, passez une bonne fin d'été. Hein, c'est bientôt la rentrée pour tout le monde. Merci Yves.
1: Merci Patoche, au revoir tout le monde.
0: Salut.

Bienvenue dans ton émission La Patate Chaude. Une recette, galette complète. Une chanson, hein, j'ai oublié de vous dire que sur 40 000 dollars d'économie en retirant une olive d'une salade. Tu te mets à l'aise pour cette patate chaude. Chauffe. La spécialité par excellence de la Bretagne, du moins la plus connue, le léger goût de noisette de la galette, s'accommode aussi bien des garnitures salées que sucrées. Contrairement aux céréales qui sont des graminées, le sarrasin ou blé noir fait partie de la famille des polygonacées. Céréales ou pas céréales, les avis divergent à ce sujet. Ingrédients pour 6 personnes. Pour les galettes, il te faut 250 g de farine de sarrasin, sel, poivre, un œuf ou deux, 2 cuillères à soupe d'huile de tournesol, 300 à 400 ml de lait tiède ou de l'eau. Pour la garniture, il te faut 6 œufs, 6 tranches de jambon cuit, environ 200 g de fromage à râper, gruyère, emmental ou autre fromage à pâte mi-dure. Dans un saladier, mélange la farine, le sel et le poivre. Creuse un puits, ajoute l'œuf et bats au fouet. Ajoute l'huile, puis verse progressivement le lait ou l'eau tout en mélangeant, toujours avec le fouet. La pâte doit être parfaitement lisse, sans grumeaux, et avoir la consistance de la crème liquide. Si elle est trop liquide, rectifie en ajoutant un peu de farine. Laisse reposer la pâte pendant 30 minutes au moins, pour que les crêpes soient légères. Râpe le fromage. Sors les œufs et le jambon du réfrigérateur pour qu'ils soient à température ambiante. Fais chauffer un peu d'huile dans une poêle antiadhésive ou une crêpière en fonte. Verse une petite louche de pâte dans la poêle et répartis immédiatement sur toute la surface avec une spatule. Retourne délicatement la galette lorsque le dessous est bien doré. Casse sans attendre un œuf sur la galette. Ajoute une tranche de jambon et parsème de fromage râpé. Plie la galette en éventail, serre immédiatement sur une assiette chaude avec une bolée de cidre. Pour que les crêpes soient fines, la pâte doit avoir la bonne consistance, soit celle de la crème liquide. Serre-toi d'une louche afin de déterminer la quantité de pâte nécessaire pour faire une galette fine. Bon appétit. Et avec ça, ça sera tout. Non, une chanson celtique qui va avec.

On vient d'entendre par le groupe irlandais Le Pog, Mrs. McLellan. Tu écoutes la patate chaude et j'ai oublié de vous dire que... 40 000 dollars d'économie en retirant une olive d'une salade. En 1987, la compagnie d'aviation American Airlines fit une économie annuelle de 40 000 dollars en supprimant une olive de chaque salade servie en première classe. De même, en 2000, la compagnie américaine Southwest Airlines économisa plus de 300 000 dollars par an en supprimant 3 cacahuètes de ses sachets d'apéritif. La compagnie a servi 94 millions de sachets en 2006. Voici quelques autres faits concernant les repas servis à bord des avions. Il y a un peu plus de 1000 kilos de nourriture à bord d'un Boeing 747 KLM, reliant les Pays-Bas à l'Australie. Les compagnies Air France et British Airways achètent chaque année plusieurs tonnes de caviar. Les passagers de première classe de Singapore Airlines consomment chaque mois environ 20 000 bouteilles d'alcool. Et Singapore Airlines est le deuxième plus gros acheteur de champagne Dom Pérignon dans le monde. La patate chaude, c'est fini. Régale-toi avec cette recette. Invite tes amis et bonne fortune. La patate chaude, c'est basta et puis c'est tout.

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1: Le Boucan des Arts, c'est à Lavaré du 25 août jusqu'au 13 septembre. Rendez-vous au prieuré sur le thème « À la croisée des chemins ». Art plastique, peinture, art contemporain, venez vous faire surprendre par cette 12e édition. Pour en savoir plus sur la programmation, rendez-vous sur le site internet Le Boucan des Arts.
2: Le samedi 5 septembre, rendez-vous au gymnase de Bouloir entre 10h et 16h pour le forum des associations de Bouloir. 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Suivez également l'événement en direct sur votre radio locale Ornithorynque.
1: Les Troubles-Villes à Conéré, c'est le samedi 29 août. Les Troubles-Villes, ce sont les concerts avec Fauzen, Excalibur, la Maison Tellier et DJ Set et les Arts de la Rue avec la compagnie Trat, la compagnie Théâtre Bascule, la compagnie Jo Sature et ses Joyeux Osselets. Pour tout renseignement, consultez le site internet lestroublesvilles.com. 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
1: Mesdemoiselles, mesdames, messieurs, bienvenue sur Ornithorin 96.2 de la bande à modulation de fréquence de votre poste à transistor ainsi qu'en DAB+, canal 7B sur Bouloir, la Sarthe, enceinte connectée et sur www.ornithorin.net où vous retrouvez les podcasts pour écouter vos chroniques et émissions préférées dont De la cave au grenier. Vous pensiez que Tonton Yves n'était pas là durant la coupure estivale? Si, si! Et même, Tonton Yves parodie les matinales d'Ornitho, car si ce n'est pas Teddy avec vous, c'est Tonton Yves avec vous. Pour le meilleur de la cave au grenier, tous les samedis de 16h à 17h et les lundis de 20h à 21h. Allez, on y retourne pour le très meilleur de la programmation de la saison. La preuve, musique.

Just a little better, dites-vous? 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

0: 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Ornithorynque, bien sûr.
1: Et c'est tant mieux parce que je ferai pas ça tous les jours.

Depuis fin juin, votre radio préférée et vos animateurs dévoués sont passés en mode allégé. Et oui, Summer Body oblige pour briller sur la plage du camping des Flots Bleus. Alors les émissions font pareil. Je parle moins et je vous diffuse le meilleur des musiques proposées durant la saison régulière. Le meilleur de la musique, quoi. Alors justement, trêve de discussion, suite de la musique.

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1: Prêt pour une petite balade en jouet? En musique, bien sûr. Mais un voyage paradoxalement court et long, puisqu'il va de la cave au grenier.

Voilà déjà la fin de ce best-of de la cave au grenier pour aujourd'hui. Mais ne vous inquiétez pas. Comme durant toute l'année, les rendez-vous restent le samedi de 16h à 17h et le lundi en rediffusion de 20h à 21h. Retour en programmation et présentation classique en semaine 37, le samedi 12 septembre à 16h. D'ici là, profitez bien de votre été. Salut !

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1: Salut à toutes et à tous, il est l'heure du jazz, il est l'heure de tous les jazz en direct à la radio, où vous voulez, quand vous voulez. Jazzomania sur toutes les plateformes de podcast, 24h sur 24 avec Jazz 70, Stellar Media et Canal 30. Nous vous souhaitons une très bonne écoute.
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1: Votre Jazzomania est en mode best-of cette semaine, le meilleur de nos playlists remixées avec le pianiste Simon Chivalon. Il est originaire de Bordeaux et nous écouterons sa relecture de la chanson de Georges Brassens, Les Passantes. Et puis nous allons prendre la machine à remonter le temps et nous allons nous retrouver dans la Pinède d'Antibes, Juan Lépin, le 27 juillet 1966, avec le grand orchestre de Duke Ellington et la diva Ella Fitzgerald pour cette version de Satin Doll. Et puis tout de suite, c'est un trompettiste qui a révolutionné le jazz moderne, Roy Hargrove. On le retrouve avec le RH Factor. Dans ce RH Factor, il y a la chanteuse Renée Neuville et puis le saxophoniste Jacques Schwartzbart. On écoute tout de suite Crazy Race.

le groupe anglais US 3. Ils avaient eu le droit d'utiliser tout le catalogue du label Blue Note et ils avaient donc repris les hits de ce catalogue en version hip-hop. On écoutera le standard de Herbie Hancock, Cantaloupe Island, repris donc et réarrangé par le groupe US 3 à la fin des années 80. Et puis plusieurs chanteuses à venir dans notre playlist. Évidemment, la délicieuse Stacey Kent, Under Paris Skies, sous le ciel de Paris. Et puis la chanteuse Karine Guyot-Thuram, qui avait réarrangé tout le répertoire de Nina Simone avec son magnifique album Nina, Love Me or Leave Me. Et tout de suite, c'est une trompettiste et chanteuse installée à Barcelone, Andrea Motis. On écoute He's Funny That Way dans Jazzomania.

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1: 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Votre Jazzomania est en mode best-of cette semaine. Le meilleur de nos playlists remixées à la radio et bien sûr en podcast 24 heures sur 24 avec la saxophoniste américaine Alexa Tarantino et son Violet Sky. Et puis la chanteuse et claviériste Candace Springs, I'm a Fool to Want You. Le groupe de Theo Lawrence and the Hurts, c'est un groupe en fait qui est de la région de banlieue parisienne. On écoutera Show Me Up et tout de suite le contrebassiste et même chanteur d'origine israélienne Avishai Cohen et son New York 90s.

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2: Dernier quart d'heure de ce best-of Jazzomania, le meilleur de nos playlists remixées avec l'immense pianiste, compositeur, improvisateur Keith Jarrett, très connu pour ses albums solo dans le Cole Concert. Il avait également un quartet, le European Quartet, avec Jon Christensen à la batterie, Palle Danielsson à la contrebasse et Jan Garbarek au saxophone. Keith Jarrett donc et ce quartet pour ce morceau qu'on adore dans notre playlist Country. Et puis cette chanteuse dominicaine, franco-dominicaine, qui est installée au Costa Rica après une étape à la Nouvelle-Orléans, Cyril Aimé, en duo avec le guitariste Diego Figueiredo pour ce hit de Grover Washington, Just the Two of Us.

Il est déjà l'heure de se dire au revoir. Merci de votre écoute, merci de votre fidélité. Retrouvons-nous la semaine prochaine à la même heure, au même endroit, sur votre radio, où vous voulez, quand vous voulez, sur toutes les plateformes de podcast, avec Dia 70, Stellar Media et Canal 30. Pour se dire au revoir, le chanteur crooner José James avec le trompettiste Takuya Kuruda pour ce hit de Michael Jackson, un cover, donc Rock With You. Merci beaucoup, à très bientôt. Okay.

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1: Il est minuit.

Vous savez, comme vous, comme Jacques, nous sommes tous en quête de cet inaccessible.

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